0: 1964 et 1991, les Zambiens pouvaient s'installer sur les terres inoccupées pour y vivre, faire leurs champs et devenir de facto propriétaires des lieux. Puis, dans les années 90, avec l'avènement du multipartisme et du système capitaliste, ces terres inoccupées sont devenues des biens commercialisables et en 1995, une loi va totalement changer la donne. Félix Tshipoya.
1: The Land Act of 1995 says that if you don't have papers, you become a squatter.
2: Depuis la loi foncière de 1995, si vous n'avez pas d'acte de propriété, vous êtes considéré comme un squatteur. Et c'est là que les problèmes ont commencé pour tous les gens qui s'étaient installés et avaient créé leur ferme, mais qui ne possédaient pas de papier officiel. Ils sont devenus vulnérables, susceptibles d'être délogés au nom du développement. Notre ONG est donc là pour parler au nom de ces communautés et rappeler qu'elles ont des droits. Droit à la propriété, droit à une eau potable et droit de gagner leur vie.
0: Et puis Félix Tshipoya évoque les Zambiens habitant près de la mine, considérés depuis la catastrophe comme des squatteurs vivant sur une terre appartenant à ces nométoles.
1: It has affected about 1,400 community members who have been living there.
2: Le désastre qui a eu lieu avec Sinometals a affecté plus de 1400 personnes qui vivaient là. Donc la compagnie doit leur trouver des terres pour que ses habitants puissent continuer à vivre. Parce que sans terres, où est-ce qu'ils vont aller? C'est un vrai problème. Une compagnie donne du travail à 500 personnes, mais elle en déplace 1500. Pour moi, ce n'est pas du développement. Le développement doit être global. Prendre soin des salariés, rapporter des taxes à l'État, mais il faut aussi protéger les populations qui survivent de façon autonome. C'est un devoir de l'État, surtout quand ils n'ont pas de titre de propriété. Ce sont des Zambiens, qu'importe qu'ils aient un papier ou non, ils vivent sur ces terres depuis toujours, donc ils doivent être considérés comme les propriétaires de cette terre et recevoir des dédommagements. Sinon, ils vont sombrer dans la pauvreté alors qu'ils sont déjà pauvres. On parle de démocratie, du peuple, par le peuple et pour le peuple. Donc, ce développement doit être équilibré entre le peuple et les investisseurs étrangers. Le développement, c'est de permettre au peuple de gagner sa vie.
0: Face à ce qui est considéré comme un drame humain et environnemental, il existe peu de recours pour les populations concernées. En Zambie, il n'est pas possible d'attaquer en justice les grandes compagnies minières. Seule solution, se saisir d'un tribunal arbitral qui tranchera le litige entre les deux parties. Vladimir Chilinya est directeur de l'ONG Fion International en Zambie, qui se bat contre les pratiques injustes et oppressives, empêchant les communautés de se nourrir.
3: It's very unfair to the communities.
4: C'est très injuste pour les communautés qui sont affectées, car les arbitrages sont difficiles à obtenir, sont très chers, et la plupart des arbitres se trouvent dans les grandes villes. Donc si un incident se produit en dehors de Lusaka ou d'une grande ville où il n'y a pas d'arbitre, le plaignant va devoir payer le coût du transport pour rencontrer un arbitre qui coûte également très cher. Ce qui réduit la possibilité pour ces gens d'avoir recours à la justice. Et il n'est pas normal que les gens soient si pauvres dans un pays qui possède tant de ressources. Juste à côté de Lusaka, et il n'y a pas besoin d'aller très loin, vous pouvez voir dans quelle pauvreté vivent les gens. Sans accès à l'eau potable, dans des conditions sanitaires déplorables, sans la moindre route digne de ce nom. Dans un pays aussi riche, il revient au gouvernement de faire profiter les Zambiens de ses ressources et pas uniquement les investisseurs étrangers. Il faut que l'État zambien agisse en ce sens.
0: C'est tout le paradoxe de la Zambie, un État qui possède d'immenses richesses avec ses réserves de cuivre et ses minerais très convoités, mais qui s'est déclaré en faillite en 2020 avec une dette extérieure évaluée à plus de 10 milliards de dollars. Élu en 2021, le président Hakainde Hichilema est candidat à sa propre succession lors de la prochaine élection présidentielle d'août 2026. Son programme économique est connu, tripler la production de cuivre du pays avec l'aide de la Chine, une manne financière pour l'État qui pourrait être un fardeau pour les populations de la Copper Belt.
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2: RFI 5h30 à Paris, 3h30 temps universel.
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2: Bonjour à toutes et à tous, c'est Afrique Matin qui commence, des faits, des analyses, des reportages. On est ensemble pour une demi-heure d'informations, à commencer par le journal. Et à la une, l'Afrique du Sud et les 50 ans du soulèvement de Soweto. Le 16 juin 1976, des milliers d'étudiants de cette banlieue de Johannesburg protestaient contre le système éducatif du régime d'apartheid. La répression fait des centaines de morts et une photo en particulier va choquer le monde entier. 50 ans plus tard, quel bilan pour la nation arc-en-ciel, fière d'une constitution où l'égalité a été érigée en priorité nationale. Eh bien, dans les faits, vous l'entendrez, la réalité est encore très différente. Dans l'actualité aussi, la suite de notre enquête Mozambique Expose, en coopération avec Forbidden Stories. On vous parle aujourd'hui du CERNIC, le Service National d'Enquête Criminelle, régulièrement cité dans des affaires de disparition forcée. L'épidémie d'Ebola continue de progresser en RDC. Objectif, toujours briser les chaînes de contamination. Encore faut-il, vous l'entendrez, que les proches des malades décédés à domicile le signalent aux autorités. Et puis ils ont résisté aux champions d'Europe en titre. Le Cap-Vert signe un exploit en neutralisant l'Espagne, 0-0 au mondial de football. On y revient dans 10 minutes avec le journal des sports. Puis nous irons au Gabon avec cet accord de pêche avec l'Union Européenne. Accord que Libreville ne veut pas renouveler. Il expire à la fin du mois. Les négociations se poursuivent. Puis le journal des Outre-mer, ça sera avec Benoît Ferrand. Vous avez le menu, soyez les bienvenus. C'était il y a 50 ans, jour pour jour, en Afrique du Sud, le soulèvement de Soweto. Des milliers d'étudiants protestant contre l'introduction de l'Afrikaans, la langue coloniale, comme langue d'enseignement dans les écoles noires. Un mouvement réprimé dans le sang par le régime de l'apartheid. Et si ce soulèvement a changé le cours de l'histoire, eh bien c'est en partie grâce à une photo, celle d'Hector Peterson, le corps sans vie porté par un de ses camarades. Un cliché qui a ému le monde entier, poussant même de nombreux pays à prendre leur distance avec le régime de l'apartheid. Valentin Hu, correspondant de RFI en Afrique du Sud, a rencontré la grande sœur d'Hector Peterson.
4: Antoinette Sitolé faisait partie des manifestants et n'a rien oublié du 16 juin 1976. Elle se souvient par exemple avoir aperçu son jeune frère Hector Peterson dans le cortège quelques minutes avant le drame.
5: Je n'arrivais pas à croire que c'était lui. Il était si jeune. Que savait-il de la politique ? Alors je lui ai dit, on dirait que les choses dégénèrent. Je vais m'assurer qu'on rentre à la maison et tout ira bien.
4: Antoinette Sitolé avait raison de se méfier. Très vite, l'enthousiasme des écoliers pacifiques laisse place à la terreur avec une répression sanglante.
5: Puis il y a eu un autre coup de feu. Alors nous avons dû retourner nous cacher. Malheureusement, nous nous sommes séparés. Non loin de moi, j'ai compris que quelque chose s'était mal passé. J'ai vu un corps. Et la première chose que j'ai aperçue, ce sont les chaussures de mon frère.
6: It was my brother's shoes.
4: C'est alors que le photojournaliste sud-africain Sam Zima change le cours de l'histoire en capturant cette image puissante, celle de Mbuisa Makubo, qui court le corps inanimé d'Hector Peterson dans les bras, aux côtés d'Antoinette, le visage horrifié.
5: Son nom a apporté de la justice ici, en Afrique du Sud, même s'il n'était personne, qu'il n'était qu'un enfant.
4: Parce que cette image d'un enfant de 12 ans tué dans son uniforme d'écolier choque le monde entier et de nombreux pays décident de prendre leur distance avec le gouvernement de l'apartheid. Valentin Hugues, de retour de Soweto, RFI.
2: Reconnu comme crime contre l'humanité, l'apartheid a été aboli en 1991, 3 ans plus tard. Et après 27 années passées derrière les barreaux, Nelson Mandela, figure centrale de la lutte contre ce régime ségrégationniste, devient le premier président noir de ce qu'on appellera plus tard la nation arc-en-ciel. La constitution mise en place garantit une protection des droits de toutes et tous. Il n'en demeure pas moins que l'économie sud-africaine reste souvent aux mains de la minorité blanche, que de nombreuses plaies du passé n'ont pas encore été refermés et que la jeunesse noire manque encore d'opportunités. Anthony Kaziboni est sociologue politique à l'université de Johannesburg au sein du département pour le développement social.
7: Si la question de l'exclusion politique a été résolue avec la chute de l'apartheid, on observe aujourd'hui une exclusion croissante en matière de participation économique et d'accès à l'emploi. 80% de la richesse est détenue par moins de 8% de la population, disproportionnellement blanche, tandis que un peu plus de 80% restants sont majoritairement noirs. Il apparaît de plus en plus clairement que la promesse d'un nouveau pays offrant des opportunités pour tous est en train de devenir un rêve irréalisable. Les jeunes aujourd'hui sont tout aussi désabusés. Nous avons un nombre croissant de jeunes hautement qualifiés, titulaires de diplômes, de licences ou de masters, qui sont au chômage. Leur combat actuel est donc lié aux inégalités, aux difficultés de la vie quotidienne. Et il est aussi important de rappeler qu'on ne peut pas dissocier l'économie sud-africaine du contexte économique mondial.
2: Anthony Kaziboni, sociologue politique à l'université de Johannesburg. Dans moins de 10 minutes, vous pourrez entendre le reportage de Claire Bargelès, correspondante en Afrique du Sud, à l'occasion des 50 ans du soulèvement de Soweto. Un dossier est également consacré à ce sujet. Il est à retrouver dès maintenant sur RFI.fr.
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2: 5h36 à Paris et à Maputo, nouveau chapitre, cinquième volet de notre enquête Mozambique Exposed dans le cadre d'un consortium de journalistes coordonné par Forbidden Stories. On vous parle aujourd'hui du CERNIC, le service national d'enquête criminelle, ce service de police régulièrement cité dans des affaires de disparition forcée. C'est notamment le cas pour Américo Sebastião, entrepreneur portugais enlevé en 2016 par des hommes en uniforme dans la province de Sofala, dans le centre du pays. Faute d'éléments, la justice mozambicaine avait classé cette enquête. Pourtant, notre consortium révèle que des indices cruciaux avaient bien été transmis par la procureure de Sofala à la procureure de Sofala par la police portugaise. Les précisions, Sénégal Lalex.
8: Un nom et un numéro de téléphone, voilà les éléments que la police portugaise a transmis à la justice mozambicaine. Ils appartiennent à un dénommé Avian, que les enquêteurs de Lisbonne soupçonnent d'avoir coordonné l'enlèvement d'Américo Sebastião. Deux semaines plus tard, la procureure de Sofala indique par courrier avoir transmis l'information au CERNIC de Beira, capitale de la province. Joint par notre consortium, Sergio Avian s'est présenté comme un agent du CERNIC. À l'époque des faits, il appartenait à la police nationale. Sergio Avian a admis s'être rendu sur la propriété d'Américo Sebastião peu après sa disparition. Il répondait aux ordres d'un supérieur, mystérieusement décédé depuis lors dans un accident de voiture. Enfin, Sergio Avian confirme qu'il n'a jamais été interrogé en tant que suspect dans cette affaire. Le CERNIC est l'un des services de police les plus puissants du Mozambique. Il est très connecté politiquement, explique Borges Nyamire, chercheur pour l'Institut des études de sécurité. L'enquête portugaise a été refermée en 2017. Dans ses conclusions, on peut lire que le Mozambique n'a jamais eu aucune volonté de permettre à la police portugaise de prendre part à l'investigation. Gaël Lalex, de retour de Maputo, Nairobi, RFI.
2: En République démocratique du Congo, ce dernier bilan de l'épidémie d'Ebola, 808 cas avérés, dont 192 décès avec 48 patients guéris. Ce sont les chiffres du ministère de la Santé, direction Mongoualou, dans ce journal. Premier foyer de l'épidémie. Sur place, des personnes contaminées par le virus refusent de se faire soigner à l'hôpital et décèdent parfois chez elles, entourées de leurs proches. Il faut donc les enterrer en respectant un protocole strict afin d'éviter toute contamination post-mortem. Encore faut-il que les membres de la famille signalent le décès à la Croix-Rouge, chargée des enterrements dignes et sécurisés. Ce sont environ 7 à 10 alertes que reçoivent chaque jour les équipes de l'organisation humanitaire. Son président provincial, le docteur Serge Lémy.
9: Dans la chaîne, nous sommes les derniers maillots. Donc toutes les alertes doivent passer par la zone de santé. Mais c'est là où peut-être au niveau de la zone de santé, il faut avouer, peut-être qu'il y a des choses qu'il faut régler, qu'il faut bien harmoniser pour que toutes les alertes soient prises en charge. Mais néanmoins, toutes les alertes décès qu'on notifie, nous, la Croix-Rouge, on arrive à répondre à 100% à toutes les alertes ici. Il y a des cas où les familles sont en train d'abandonner le corps.
10: Pourquoi ?
9: On ne sait pas. Il y a 3 corps abandonnés qui sont là, dont les membres de famille sont introuvables. Il faut signaler que les corps qui sont issus de CTE, la famille a la tendance de mépriser, de tourner le dos contre le corps et laisser abandonner le corps au niveau de CTE. Et c'est le cas aujourd'hui. Donc tous ces corps-là, on nous a notifiés. Je pense que le cimetière n'est pas aussi loin. On pourra enterrer tous ces corps-là.
2: Le docteur Serge Lémy, président provincial de la Croix-Rouge en RDC, interrogé par Coralie Pierret. Et puis l'exploit XXL du Cap-Vert à la Coupe du Monde. Le pays a fait son entrée en lice hier soir et c'était clairement réussi. À Atlanta, les requins bleus ont résisté à l'Espagne. Match nul 0 partout. Un véritable acte d'héroïsme face aux champions d'Europe réputés pour être l'une des meilleures équipes de la planète et prétendantes au titre. De quoi faire chavirer les supporters capverdiens à la sortie du stade. En fait, après ce match historique, Victor Misistrano.
10: Une véritable victoire. Ce match nul inaugural contre l'une des meilleures équipes de la planète a rendu les supporters euphoriques.
11: Ça, c'est le Cap-Vert, le Bluchard. Très, très, très, très content. C'est unique, magnifique. Ça, c'est le pays qui a représenté dans la première fois en le championnat du monde. Ça, c'est complètement différent. Tu connais Yamal?
10: L'entrée de Lamine Yamal en seconde période n'aura rien changé. À l'image du héros Vosinha, le gardien et le homme du match, les requins bleus ont résisté aux assauts espagnols. Disciplinés, solidaires, ils n'ont commis qu'une seule faute dans le match et ont parfaitement réussi leur entrée dans le grand monde. Le latéral Steven Moreira.
12: C'était très très bien, un très très gros match. Premier point pour le Cap-Vert, franchement c'est on met le pays vraiment tout en haut et j'espère que beaucoup de personnes pourront voyager là-bas et voir ce magnifique pays.
10: Maintenant on est sur la carte, vous devez respecter le Cap-Vert, tout le monde nous connaît maintenant, s'enthousiasme ses supporters. L'Uruguay, prochain adversaire dimanche à Miami, est prévenu. Victor Misistrano, Atlanta, RFI.
2: La victoire du Cap-Vert, le match nul, mais qui sonne un peu comme une victoire. Et les autres matchs des nations africaines, c'est tout de suite dans le journal des sports. Il est 3h40 en temps universel.
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2: Bonjour Esteban Mirales.
13: Bonjour Mathis, bonjour à tous.
2: Et on revient donc avec vous sur ces débuts historiques du Cap-Vert en Coupe du Monde. On vient de l'entendre, des débuts qui ils ont tenu tête aux champions d'Europe.
13: Et ces tout Cap-Verdiens. Simplement, c'est un début réussi. On rappelle que c'est la première fois de leur histoire qu'ils participent à la Coupe du Monde et pour leur premier match, les requins bleus sont donc parvenus à neutraliser l'un, si ce n'est le gros favori de cette compétition, l'Espagne. Match nul 0-0 à Atlanta et grâce notamment aux arrêts du gardien du Cap-Vert Vosinha et homme du match. Un résultat historique au goût de victoire pour le capitaine Ryan Mendes qui vient couronner le travail collectif de son équipe.
14: Fatigué mais tout le monde est heureux. Heureux surtout de voir notre peuple aussi. Tous les Cap-Verdiens ils sont contents et c'est, nous on est là pour eux aussi. On fait des efforts pour les voir sourire. Et aujourd'hui, dans notre pays, même ici, tout le monde est content. C'était pas autant défensif que ça au départ, parce qu'on s'est pas entraîné comme ça. On savait qu'on allait défendre, mais on voulait jouer en contre et avoir plus d'opportunités. Mais cette équipe d'Espagne vous oblige tellement à défendre que on s'est adapté dans le match. Mais je suis vraiment content parce que on a joué comme une vraie équipe et ça montre notre force.
13: Le Cap-Vert qui disputera son deuxième match en Coupe du Monde dimanche à Miami contre l'Uruguay. L'Uruguay qui s'est fait peur face à l'Arabie Saoudite, c'était dans la nuit après avoir concédé l'ouverture du score en fin de première mi-temps. Les Uruguayens sont revenus au score dans les 10 dernières minutes de la rencontre. Et pour l'Espagne, il faudra relever la tête face à l'Arabie Saoudite lors du prochain match.
2: Et après le bon résultat du Cap-Vert, une autre nation africaine a fait bonne figure hier soir.
13: Oui, l'Égypte de Mohamed Salah s'offre un match nul face à la Belgique. Les Pharaons avaient même ouvert le score très tôt dans la rencontre par l'intermédiaire d'Emma Machour avant de concéder l'égalisation belge sur un contre son camp bien provoqué tout de même par l'attaquant star des Diables Rouges, Romelu Lukaku, toujours là à 33 ans. Un score de parité donc, tout comme entre l'Iran et la Nouvelle-Zélande dans l'autre match de ce groupe G. Un match nul, 2-2. Les Iraniens ont fait preuve de caractère pour revenir 2 fois au score.
2: Et décidément une histoire de match nul ce lundi. Esteban, on se projette maintenant sur ce qui nous attend ce mardi avec en point d'orgue France-Sénégal.
13: Entrée en lice des Bleus à la Coupe du Monde et en 2002, on s'en souvient, l'affiche avait donné lieu à l'un des exploits les plus retentissants pour l'Afrique avec la victoire sénégalaise 1-0. Pape Thiaw, l'actuel sélectionneur sénégalais, était alors remplaçant dans l'équipe du Sénégal. Aujourd'hui, il est sur le banc, donc il retrouve les Bleus à la Coupe du Monde avec une grosse pensée pour un autre Français, Bruno Metsu, décédé en 2013 et qui avait dirigé les Sénégalais lors du Mondial en Corée du Sud et au Japon.
15: Déjà, avant tout, Bruno, c'était comme mon papa, c'est mon mentor, donc paix à son âme. Aujourd'hui, on a beaucoup appris de lui, on a beaucoup pris de lui. C'est sûr qu'il y aura un peu de l'effet Bruno demain dans le discours, parce que quand même c'est important. J'ai eu la chance d'être là en 2002 lors de notre victoire face à l'équipe de France. Aujourd'hui, je serai sur le banc. C'est un peu particulier parce que je l'ai vécu aussi sur le banc, parce que c'est le match de 2002, j'ai pas pu jouer. Et demain, je serai sur le banc, mais en pouvoir donner les clés pour aller chercher cette victoire, en rajoutant aussi dans ma sauce un peu des ingrédients de Bruno Mutu pour aller chercher cette victoire.
13: France-Sénégal, une affiche à suivre, bien évidemment, en direct et en intégralité sur les antennes africaines de RFI à partir de 19h, temps universel. Et puis un petit mot pour notre confrère Christophe Glaise, journaliste de sport emprisonné en Algérie depuis son arrestation il y a 2 ans. Nous avons bien évidemment une pensée pour lui et pour les siens au nom du service des sports de RFI.
2: Merci beaucoup Esteban Mirales, 3h45, temps universel.
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2: Mardi 16 juin 2026, les grands titres qui font l'actualité internationale. C'est le sommet du G7 à Évian, en France. Ce matin, l'arrivée du président Volodymyr Zelensky, président ukrainien, avec une réunion de travail sur le thème de la paix et de la sécurité pour l'Ukraine et l'Europe. Puis à la mi-journée, c'est le dossier Moyen-Orient qui sera sur la table des dirigeants du G7, mais également de l'Égypte, des Émirats Arabes Unis et de l'État du Qatar. Pour l'instant, le texte du protocole d'accord entre les États-Unis et l'Iran n'a toujours pas été publié, mais il a été signé électroniquement hier avant signature officielle vendredi à Genève en Suisse. Donald Trump a affirmé que le détroit d'Hormuz serait complètement ouvert le jour même. Des médias iraniens ont annoncé dans la soirée que 3 pétroliers, 2 cargos transportant des marchandises avaient traversé la zone. Au Liban, la FINUD, la force des Nations Unies, observe une réduction des hostilités suite à cette annonce. Le Hezbollah pro-iranien dit lui avoir repoussé une force israélienne qui tentait d'avancer dans le sud du Liban. On vous en parlait dans le journal. L'Afrique du Sud commémore ce 16 juin les 50 ans du soulèvement de Soweto, point de bascule dans la lutte contre l'apartheid. Et en ce jour de 1976, la police a ouvert le feu sur des enfants, des élèves rassemblés dans les rues du township pour protester contre l'imposition de l'afrikaans, la langue du régime, comme langue d'enseignement dans les écoles noires. De quoi mettre encore plus en difficulté les élèves déjà discriminés. Aujourd'hui, même si l'anglais a largement remplacé l'afrikaans dans les établissements scolaires, eh bien la question de la langue d'apprentissage reste un casse-tête. C'est un reportage de Claire Bargelès.
16: Au sein des écoles publiques sud-africaines, les enfants peuvent apprendre dans leur langue maternelle, bien souvent jusqu'en CE2. Mais ensuite, vers l'âge de 9-10 ans, il faut tout étudier en anglais, que ce soit les maths, l'histoire ou la technologie. Naledi, désormais en 6e, n'y voit pas d'inconvénient.
17: C'est pas dur car j'ai l'habitude de parler anglais, donc ça ne me pose pas de problème.
16: Mais son enseignant, Rotatso Madibana, remarque que cela pose des difficultés à d'autres élèves, alors que les familles du quartier de cette école parlent le Soto du Nord, une des 12 langues officielle du pays. En 8 ans de carrière, il constate que cela crée des disparités.
18: C'est pour sûr vraiment très complexe. Par exemple, la première matière scientifique qu'ils apprennent, ce sont les sciences de la vie, et on leur enseigne directement en anglais. Donc si certains ne le parlent pas quotidiennement au sein de leur communauté, c'est compliqué pour eux. Parfois on pense qu'un enfant a des troubles de l'apprentissage, mais en fait le problème vient de la langue.
16: L'ONU préconise pour sa part que les enfants apprennent dans leur langue maternelle au moins les 6 premières années de leur scolarité. Machaba Machala est maîtresse de conférence à l'Université d'Afrique du Sud.
19: Les émeutes du 16 juin, c'était contre la langue de l'oppression. Mais ensuite, l'anglais s'est imposé, perçu par beaucoup comme la langue de la libération économique, des opportunités. Cela a créé de grosses inégalités, avec des enfants qui pensent qu'ils ne sont pas intelligents à l'école, alors que bien souvent, c'est à cause de la langue utilisée.
16: Selon les chercheurs, cet apprentissage en anglais peut en partie expliquer les mauvais résultats du pays dans les tests scolaires internationaux. Le gouvernement tente ces dernières années de mettre en place un enseignement bilingue basé sur la langue maternelle pour une transition plus progressive en CM1. Cela demande cependant des manuels et des professeurs formés. Pinky Makwe, chercheuse à l'université de Johannesburg, fait partie du collectif Boalit qui propose des outils en ligne pour les enseignants.
20: C'est quelque chose qui s'apprend et on a développé des ressources afin d'expliquer expliquer ce qu'est l'éducation multilingue, à quoi ça peut ressembler et ce que cela peut apporter. L'idée est de montrer que c'est possible.
16: Mais preuve que le sujet est encore délicat, une loi passée en 2024 et visant à donner plus de contrôle aux autorités sur la langue d'enseignement avait fait face à une levée de boucliers de la part d'une partie de la communauté afrikaner qui voit une menace pour l'autonomie de ses écoles. Claire Bargelès, Johannesburg, RFI.
2: À 5h49 à Johannesburg. Une heure de moins à Libreville. Il y a un an, le Gabon annonçait sa volonté de ne pas renouveler l'accord de pêche signé avec l'Union européenne. Un accord qui permettait jusque-là à une trentaine de navires européens de venir pêcher dans les eaux gabonaises en échange d'une contribution financière de près de 2 millions d'euros que Libreville juge insuffisante. Nathanaël Vitran, les négociations se poursuivent alors que l'accord doit expirer le 28 juin prochain.
21: Passé cette date, plus aucun bateau européen ne pourra pêcher dans les eaux gabonaises. Une première en près de 40 ans, déplore Maciej Berecki, porte-parole de la Commission européenne.
22: Les premiers accords de pêche entre l'UE et le Gabon remontent à 1988. Cet accord est très important pour l'Union européenne, mais de notre point de vue, il bénéficie aux deux parties. Nous versons au Gabon une première contribution financière en échange de l'accès aux eaux gabonaises et une deuxième en soutien au secteur de la pêche locale.
21: Soit un total de 2,6 millions d'euros par an. Pas à la hauteur pour Aimé Martial Massamba, ministre de la mer, des pêches et de l'économie bleue du Gabon.
23: Les contreparties financières et le soutien du secteur local étaient minimes par rapport à la richesse prélevée. Donc nous avons eu par l'Union européenne la volonté de vouloir négocier un nouvel accord gagnant-gagnant. L'expression de l'Union européenne, ce qui sous-entend finalement que le premier accord ne l'était pas au profit du Gabon.
21: À moins de 15 jours de l'échéance, les négociations s'annoncent difficiles, d'autant que les exigences du Gabon ne sont pas seulement financières.
23: L'accord ne répondait plus aux ambitions de développement du Gabon. Nous ne pouvons plus accepter un modèle historique où nos ressources halieutiques sont simplement capturées, exportées brutes, sans aucune valeur ajoutée, créées sur le sol gabonais.
21: Les Européens se disent prêts à étudier toutes les propositions du gouvernement gabonais, tout en rappelant qu'à leurs yeux, ils ne font pas concurrence aux pêcheurs locaux.
22: Les bateaux européens ne sont autorisés à pêcher que les espèces de poissons que le Gabon ne cible pas, comme le thon tropical. Il n'est pas question de toucher aux ressources côtières exploitées localement par les pêcheurs artisanaux.
21: De plus, l'UE assure se baser sur un comité scientifique pour n'autoriser à la pêche que les stocks excédentaires de poissons et réaffirme son engagement pour une pêche durable. Pas de quoi convaincre Alioubba, responsable de la campagne Océan pour Greenpeace Afrique.
24: Pour que ces accords puissent être durables, il faudrait que ces navires ne puissent pas utiliser des moyens de pêche destructifs comme le chalut de fond, mais aussi quand ils exploitent les ressources, il faudrait que la transformation puisse être faite au niveau de ces pays-là.
21: Avant le Gabon, le Sénégal avait déjà rompu l'accord de pêche signé avec l'Union européenne fin 2024.
2: Afrique Éco, signé Nathanaël Vitran. Et place à la chronique des matières premières sur RFI. Focus ce matin sur le sable, deuxième ressource la plus consommée dans le monde après l'eau. Et on le pensait inépuisable, mais la demande en sable dépasse l'offre et menace sérieusement les écosystèmes, alerte un récent rapport de l'ONU. Jeanne Bartoli.
25: La demande mondiale de sable en hausse continue. Elle devrait encore augmenter de 45% d'ici 2060, selon le rapport de l'Agence de l'ONU pour l'environnement. Une ressource indispensable, notamment dans le secteur de la construction. Un chiffre pour se rendre compte, une tonne de béton équivaut à 6 ou 7 tonnes de sable pour un kilomètre d'autoroute, compter 10 000 tonnes de sable. Pour autant, on ne peut pas parler de marché mondial. Il y a un marché du sable, mais il est encore local. Son relatif faible prix et surtout le poids du sable très lourd en font une ressource difficile à transporter sur de longues distances. Actuellement, le géant du secteur, c'est la Chine qui consomme environ 25 milliards de tonnes de sable par an. C'est tout simplement la moitié moitié de la consommation mondiale annuelle. Et pour cela, la Chine a dû investir pour extraire de telles quantités et mise au point des procédés de fabrication artificielle consistant dans le broyage et le tamisage de roches ou de résidus miniers. Le futur géant du secteur, c'est le continent africain. La croissance de la demande en sable sera tirée à l'avenir par le continent qui devrait même prendre le relais de la Chine à l'horizon 2100. L'exode rural, le rattrapage en infrastructure, le marché africain du sable va se tendre. On le rappelle, il n'est pas possible d'extraire du sable du Sahara trop fin pour être utilisé pour le secteur de la construction. Le principal risque pour la filière, c'est l'absence d'organisation et de régulation. Or, sur le continent, le marché rime déjà avec des extractions sauvages et le développement d'un marché noir, ce qui pose de nombreuses questions environnementales, car le sable est indispensable à de nombreux écosystèmes, notamment sous-marins. Alors, une demande qui explose, mais quid des prix ? Certaines régions ayant épuisé leurs réserves de sable et régulé le marché, comme dans une partie de l'Europe, le sable sera bientôt importé depuis de plus longues distances. Son prix va donc mécaniquement augmenter, mais il ne devrait pas connaître pour autant une flambée des prix. Hormis les Émirats Arabes Unis ou encore l'Arabie Saoudite qui sont allés chercher du sable en Océanie pour leur projet pharaonique, la plupart des pays vont devoir investir pour trouver des solutions d'avenir, comme par exemple développer des filières de recyclage de déchets liés à l'extraction de certains minerais, comme le fer. À l'échelle mondiale, les terrils représentent entre 30 et 60 milliards de tonnes par an.
2: Jeanne Bartoli. Le journal de l'océan Indien avec à 3h54 temps universel avec la première et cette question à la une: comment répondre à la demande croissante en énergie d'un territoire en plein essor démocratique, celui de Mayotte? Benoît Ferrand, bonjour.
1: Bonjour. L'entreprise vient de lancer une consultation publique autour d'un projet d'extension de la centrale de Longoni, principal site de production électrique dans le département 101, un investissement stratégique destiné à sécuriser l'approvisionnement énergétique et à anticiper les besoins des prochaines années. Écoutez les explications de Frati Youssouf Saïd.
4: L'objectif est de répondre à la hausse continue de la consommation électrique sur l'île, une augmentation estimée à près de 4,5% par an. Le projet prévoit l'installation d'un à trois nouveaux moteurs de production. Océane Grimbert, chef de projet de développement de nouvelles capacités de production chez EDM.
5: La centrale comporte 8 moteurs et on va en rajouter jusqu'à 3 moteurs à terme. On va rajouter d'abord 18 mégawatts et au total jusqu'à 3 tranches de 18 mégawatts, donc pour 54 mégawatts électriques. Et une seule tranche peut répondre à plusieurs milliers de foyers mahorais.
4: Outre le groupe de production, l'extension comprend de nouveaux transformateurs, l'agrandissement des capacités de stockage du combustible ainsi que la création de bâtiments technique, une extension qui n'impactera pas les clients, selon Raphaël Ruya, directeur général d'EDM.
6: Quelle que soit l'extension de la centrale ou de la production qu'on va faire, les coûts d'électricité seront les mêmes. On bénéficie à Mayotte, département français, de la péréquation tarifaire et donc on paye l'électricité le même prix que dans tous les autres départements français. Il n'y aura pas d'impact sur le coût de l'électricité.
4: Ce projet d'extension se fait avec des moteurs thermiques qui évolueront probablement en bioliquide. Si tout va bien, les nouveaux moteurs seront opérationnels début 2030.
1: Un tout autre sujet dans un contexte international, hélas marqué par de fortes tensions. Certaines familles hésitent encore à réserver leurs billets pour les grandes vacances. Alors, pour rassurer les clients et les accompagner au mieux, comme on dit, dans leurs projets, les quatre compagnies aériennes qui desservent l'île de la Réunion, Air France, Air Austral, Corsair, French Bee, ont décidé de mener une opération de modification de billets sans frais supplémentaires. Explications et reportages, Priscilla Etève.
7: Devant cette agence de voyage sur le Barachois, les clients défilent au compte-gouttes pour acheter un billet d'avion ou se renseigner sur les tarifs.
8: Mois de juillet, je voudrais aller à New York. Et ben là, je suis en train de regarder, justement.
7: Mais personne n'est à l'abri d'imprévus. Donc, pouvoir modifier ses dates de vol jusqu'à la dernière minute sans payer en plus, ça rassure.
8: Tout ce qui est gratuit, les
0: coup.
9: Ça peut déjà aider, mais ça dépend du tarif, ça dépend aussi de la période à laquelle on va, parce que est-ce que ça en vaut le coup ou pas. C'est quand même une bonne stratégie à avoir en avance.
25: La compagnie Air Austral, elle, propose son offre Sérénité sur toutes ses destinations, valable un an, à condition de réserver jusqu'au 30 juin. Claire Tabakian est la directrice exécutive commerciale et Alliance.
10: En fait, ça donne de la flexibilité à nos clients et ça permet de répondre à cette période d'incertitude et d'attentisme qui existe en ce moment. On voit que les réservations restent dynamiques, on a des bonnes tendances et nos avions restent bien remplis.
25: Avec la crainte de la hausse des prix, les voyageurs ont réservé très tôt et il reste déjà peu de disponibilité pour les vacances de juillet-août. Cette campagne de modification de billets sans frais pourrait permettre de libérer quelques places, susceptibles aussi d'être revendues plus chères par les compagnies aériennes.
1: Priscilla Etève de la Première Réunion, fin de cette édition. Bonne journée.
2: Et bonne journée, Benoît Ferrand. Dans une minute, un nouveau journal sur RFI.
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0: Mardi 16 juin, bonsoir à tous, soyez les bienvenus dans la session soirée de l'info. Sur RFI, c'est parti pour 3 heures d'actualité. Au programme, le grand reportage dans 10 minutes, à l'heure de l'affiche du jour dans la Coupe du Monde de foot. C'est le match entre la France et le Sénégal. Premier match dans la compétition pour deux nations qui sont très proches. Il y a beaucoup de binationalité entre Français et Sénégalais. Ce sera un grand reportage de Babacar Diarra. Juste après, le débat du jour, on va évoquer ce soir l'alliance entre les États-Unis et Israël. Alliance qui a été malmenée ces derniers temps, en premier lieu par l'accord conclu entre Washington et Téhéran, alors qu'Israël voulait une poursuite de la guerre au Moyen-Orient. Mais également parce que le ton monte, y compris aujourd'hui avec des déclarations de Donald Trump. D'où notre question, est-ce que cette alliance est sanctuarisée? Comment peut-elle évoluer? Quelles conséquences sur le visage du Moyen-Orient de demain? Réponse à suivre dans 30 minutes. Dans une heure, le grand journal du soir, on sera en direct des États-Unis dans le dossier. On sera à une heure du coup d'envoi du match entre la France et le Sénégal, qui sera à suivre, notez-le bien, sur les antennes africaines de RFI. 18h30 TU, Afrique Soir, première édition de ce mardi. Et puis la suite des programmes, si vous ne nous écoutez pas en Afrique, 19h10 TU dans 2h10. Ce sera mardi politique avec Bruno Fuchs, ce soir député Les Démocrates du Haut-Rhin, président de la Commission des Affaires étrangères. Et puis Accent d'Europe, qui sera ce soir au Royaume-Uni, à la veille d'élections législatives partielles qui se dérouleront dans le nord du pays, et alors que Keir Starmer, le Premier ministre britannique, se trouve toujours sur la sellette. Ce sera à 19h40 temps universel. Voilà pour le programme, pour l'heure 17h de TU. Adrien Delgrange, bonsoir.
2: Bonsoir à tous.
0: À la une de votre journal, le deuxième jour du sommet du G7 et les premières annonces.
2: Oui, les pays membres sont prêts à mettre davantage de pression sur la Russie et les États-Unis sont en tête de cette déclaration. Julien Chavanne à Évian pour RFI, c'est une première avancée.
3: L'atmosphère s'est allégée au-dessus de l'hôtel royal d'Évian. Donald Trump se montre disposé à s'intéresser à nouveau à la guerre en Ukraine et aux côtés de Kiev. Après avoir parlé en tête-à-tête avec Volodymyr Zelensky et à ses 6 autres homologues du G7, le président américain se dit prêt à rétablir les sanctions contre le pétrole russe.
4: Nous pourrons bientôt le faire car le pétrole circule désormais. On avait levé les sanctions parce qu'on voulait continuer à recevoir du pétrole. Donc on sera prêt à rétablir les sanctions prochainement.
3: Le gaz russe serait également visé par ces sanctions. Les pays du G7 promettent aussi l'envoi de matériel militaire à Kiev. Reste le plus difficile, mettre en œuvre ces déclarations. Donald Trump ne s'est par exemple pas prononcé sur de possibles négociations avec Vladimir Poutine sur le sol américain, une idée proposée par Volodymyr Zelensky. C'est encore plus flou sur l'Iran. Le président américain n'a donné aucun détail sur l'accord avec Téhéran et la mission de sécurisation du détroit d'Ormuz par les Européens reste pour l'instant dans les limbes. Mais sur l'Ukraine au moins, le G7 apparaît uni, ce qui n'était pas gagné d'avance. Julien Chavanne, Évian, RFI.
2: Les dirigeants du G7 réunis en sommet Évian en France ont appelé par ailleurs aujourd'hui à une réponse forte et coordonnée pour essayer de contenir l'épidémie d'Ebola en RDC et en Ouganda. Pendant ce temps-là, la diplomatie iranienne affirme aujourd'hui que le blocus américain des ports iraniens a été levé, selon une chaîne de télévision iranienne. 3 pétroliers iraniens se trouvaient en ce moment dans le nord de l'océan Indien et 2 navires transportant des marchandises feraient route vers les ports du sud du pays. Depuis le 13 avril dernier, Donald Trump avait imposé un blocus total des ports iraniens en réponse au verrouillage du détroit d'Ormuz par Téhéran. Pierre-Olivier, cette levée du blocus s'annonce donc comme une bouffée d'oxygène pour la République islamique.
5: Avec son blocus, Donald Trump avait un objectif, asphyxier l'Iran économiquement. Depuis 2 mois et la fermeture forcée des grands ports iraniens, les exportations pétrolières du pays ont chuté, passant d'environ 2 millions de barils par jour avant le blocus à 160 000. Conséquence, une baisse brutale des revenus pétroliers pourtant essentiels à la République islamique, déjà fragilisée par plusieurs sanctions internationales. Selon les États-Unis, le blocus des ports iraniens aurait coûté plus de 400 millions de dollars par jour à Téhéran. Au-delà des hydrocarbures, c'est aussi des matières premières et des produits de première nécessité qui manquaient à toute une population. Les compagnies maritimes ont en effet pendant plusieurs semaines évité les ports iraniens en raison du risque d'interception par la marine américaine. Un blocus qui a donc aussi eu des répercussions sociales avec des hausses de prix spectaculaires des produits de base importés comme le riz, la viande ou le lait. Mais même avec la levée du blocus américain, il faudra plusieurs mois à l'Iran pour sortir de l'asphyxie.
2: Merci l'Iran. Les mots sont venus aujourd'hui du chef du Hezbollah, Naïm Qassem, remercie le régime iranien d'avoir permis de mettre fin à l'agression israélo-américaine au Liban et ce au lendemain de l'annonce de cet accord entre Téhéran et Washington, accord qui n'est toujours pas signé. Il devrait être paraphé par les deux parties ce vendredi près de Lucerne en Suisse. Malgré l'annonce de cet accord, des frappes israéliennes ont tué au moins 4 personnes aujourd'hui dans le sud du Liban. C'est ce que rapporte un média d'État libanais. C'est une trêve commerciale qui ressemble pour beaucoup d'eurodéputés à une concession faite à Donald Trump à Strasbourg. Le Parlement européen a largement validé aujourd'hui l'accord commercial négocié entre l'Union européenne et les États-Unis. 440 voix pour, 151 contre, 50 abstentions afin de tenter de calmer les tensions douanières. Mais le texte, Sofia Katsenkova, reste très contesté.
6: C'est un accord à deux vitesses validé par les eurodéputés. Côté européen, les droits de douane disparaissent sur la majorité des produits américains. Mais côté Washington, les taxes restent en place, mais seront plafonnées à 15% pour les importations venues d'Europe. Pour Jörgen Warborn, eurodéputé suédois de droite, ce texte, c'est le moindre mal.
7: C'est le meilleur accord possible et l'alternative à cet accord serait une guerre commerciale avec les États-Unis. Je pense que c'est la meilleure solution pour l'Europe, pour nos entreprises, pour l'emploi ainsi que pour notre prospérité et notre sécurité à long terme.
6: Les députés européens ont néanmoins obtenu quelques garde-fous. L'accord expirera automatiquement après la fin du mandat de Donald Trump et la Commission européenne pourra suspendre l'accord si Washington maintient certaines surtaxes. Mais ces garanties n'ont pas suffi à faire taire les critiques. Manon Aubry, eurodéputée de gauche, fustige l'accord.
8: Ce vote, c'est un vote de la honte, c'est un vote de la soumission de l'Union européenne aux intérêts de Donald Trump et des États-Unis.
6: Les États membres doivent encore valider l'accord avant l'ultimatum de Donald Trump fixé au 4 juillet. Sofia Katsenkova, Strasbourg, RFI.
2: Dans l'actualité internationale, Antonio Guterres est en Haïti. Le secrétaire général de l'ONU est arrivé aujourd'hui à Port-au-Prince à bord d'un hélicoptère des Nations Unies pour, dit-il, témoigner de sa solidarité de la population d'Haïti victime depuis des années de la brutalité des gangs. L'actualité, elle est aussi footballistique avec le Mondial. Plusieurs matchs ce soir à l'affiche, notamment l'Argentine qui rencontre l'Algérie, mais aussi un autre match nous intéresse fortement, France-Sénégal, entrée dans la compétition pour les deux nations, ce choc très attendu de Dakar à Paris, une rencontre qui sera aussi très suivie dans le quartier où vit la diaspora sénégalaise à New York. Reportage Antoine Grenier.
9: À la sortie du métro, 116e rue, Matar traverse le passage piéton. Maillot du Sénégal sur les épaules, le jeune homme, originaire de Touba, est new-yorkais depuis 8 ans.
10: Et c'est une communauté majoritairement sénégalaise. Quand tu rentres ici, la seule langage que tu vas entendre, ce sont les Wolofs. Donc, c'est comme si on est aux États-Unis, mais plutôt toujours au Sénégal.
9: Aux devantures des boutiques, les maillots du Sénégal, des cadres à l'effigie de Sadio Mané et ses partenaires, ballon de football américain à la main, Yaya arpente Little Sénégal, niché entre les boulevards Malcolm X et Frédéric Douglas.
11: Souvent, on se retrouve ici les dimanches, bon, histoire de ne pas se dépayser, parce qu'il y a tout qu'on veut ici. Donc les dimanches, on se retrouve, on joue au football, on est là, on vit en famille, quoi. Le cœur est toujours ici, quoi.
9: Pendant que les tambours des supporters résonnent, échauffement d'avant-match, sur les voitures, les échafaudages, les drapeaux fleurissent. Pour ce France-Sénégal, le quartier de Harlem a clairement choisi son camp. Les Lions à la Coupe du Monde, c'est plus qu'un événement et l'ambition est à la hauteur.
10: Vu qu'on est double champion d'Afrique, et la seule chose qui nous reste, c'est la Coupe du Monde. Et j'espère que cette année-ci, ça sera la bonne, Inch'Allah.
9: Des supporters enthousiastes, mais déçus malgré tout, à défaut de place à des prix abordables, ils vivront la rencontre devant leur écran. Antoine Grenier, New York, RFI.
2: France-Sénégal, dans moins de 2 heures, à vivre notamment en direct et en intégralité sur nos antennes africaines. Et si ce match vous intéresse, Babacar Diarra vous propose un grand reportage sur la radio mondiale.
12: Mais si la France gagne, je suis pas déçu aussi.
13: Pourquoi t'es plus pour le Sénégal?
12: Ah, parce que je suis d'origine sénégalaise.
13: T'es français du coup?
12: Oui.
13: Donc c'est pas cohérent.
12: Oui.
14: Ah, mais regarde la Côte d'Ivoire.
15: On a gagné
14: quoi, la Côte d'Ivoire, ils ont gagné.
13: Mais lui, il est en Côte d'Ivoire.
14: Ah, nous, on a gagné la France. Hein. Ah, moi, je suis né en Côte d'Ivoire.
13: Ouais, ah, c'est pas pareil. Lui, il est né en Côte d'Ivoire, mais toi, t'es né en France. Mais... Donc c'est pas pareil.
12: Ouais, c'est vrai, mais. C'est pas que je préfère le Sénégal. Et je serais plus heureux si le Sénégal, il pas. Je rigole parce que ils ont moins de chances de passer pendant la Coupe du Monde. Alors que la France, je sais déjà que si ils perdent contre le Sénégal, après il y a la Norvège, je pense qu'ils vont les battre.
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16: La Coupe du Monde de football bat son plein en Amérique du Nord. Parmi les 1248 footballeurs sélectionnés, 75 sont nés en France, mais représentent une autre nation. À elle seule, la sélection du Sénégal compte 10 joueurs, dont le cœur et surtout le passeport auraient pu valoir un appel pour défendre le maillot bleu et son coq. 24 ans après la victoire des Lions de la Teranga au Mondial 2002, Sénégal et France se retrouvent donc ce soir dans le New Jersey. Une rencontre qui dépasse le sport entre deux pays toujours liés depuis la colonisation, ce qui rend difficile le choix pour certains supporters. France-Sénégal, une

0: Tu es français et sénégalais ?
1: Oui.
0: Est-ce que tu veux me dire à Coupe du Monde, France-Sénégal, tu vas supporter qui ?
1: Sénégal.
0: Pourquoi ?
1: C'est mon pays.
0: Mais tu es né en France ?
1: Oui, mais...
2: Sénégal.
1: Hein. C'est avec le cœur, c'est ça.
0: Okay,
3: c'est le sang qui coupe, ça coupe dans les veines.
0: Hein.
3: On est obligé. Hein. Si la France y gagne, je serais content. Mais Sénégal-France, Sénégal tous les jours.
4: C'est un sondage à la volée réalisé en marge du match Sénégal-Pérou, disputé en mars à Saint-Denis dans le Stade de France, habituelle enceinte de l'équipe de France de football. Mais ce sondage reflète une véritable tendance. Entre la France, pays de naissance, et le Sénégal, pays d'origine des parents, la diaspora penche le plus souvent pour les Lions de la Teranga.

0: confirmation lors de cette journée où le titre controversé de la dernière Coupe d'Afrique des Nations est ostensiblement célébré.
1: Honnêtement, c'était un 10 sur 10. Tous les Sénégalais ont été présents et c'est une fierté de voir le Sénégal jouer au Stade de France. Et je pense que c'est un 10 sur 10 encore une fois. C'était vraiment réussi, la fête était vraiment réussie.
0: Vainqueur sur le terrain de la finale de la dernière CAN contre le Maroc, le Sénégal affronte la France dans le New Jersey à l'occasion du mondial pour la deuxième opposition de l'histoire entre les deux sélections. Le 31 mai 2002, les Bleus avaient été battus 1-0 par d'intrépides Sénégalais en Corée du Sud. Une victoire célébrée par la diaspora, comme cette salariée filmée dans un reportage du journal de 20h de France 2.
2: Déçus les amoureux de l'équipe de France, heureuse Sénabou. Elle est salariée à Paris et d'origine sénégalaise.
3: Oh là là, c'est génial, j'y crois pas, mais là...
0: À l'époque, le défenseur Lilian Thuram, champion du monde en titre, était dans le camp des perdants. Il me reçoit dans les bureaux de sa fondation.
4: La France, ça reste l'histoire coloniale, mais ça reste aussi la France, une très très grande équipe. Donc gagner contre la France, c'est pas gagner contre n'importe quel type d'équipe. D'ailleurs, ce qui était très intéressant, lorsque nous avons perdu le premier match, après lorsque nous avons été éliminés, les Français disaient qu'ils allaient devenir les supporters du Sénégal. Donc vous voyez bien qu'il y a ce lien-là, mais il y a aussi ce lien de proximité.
0: Lilian Thuram partageait le maillot bleu avec le milieu de terrain Patrick Vieira, natif de Dakar au Sénégal. Mais il faut remonter beaucoup plus loin en arrière, en 1938, pour trouver la trace du tout premier joueur aux racines africaines et même noires à avoir porté le maillot de l'équipe de France dans une Coupe du Monde, d'ailleurs disputée dans l'Hexagone. Son nom, Raoul Diagne, fils de Blaise Diagne, premier homme politique d'origine africaine, élu à la Chambre des députés en France.
2: Raoul Diagne est né le 10 novembre 1910 à Saint-Laurent-du-Maroni d'un père sénégalais et d'une mère française. Il a quitté la Guyane dès son plus jeune âge pour la métropole. Son premier club est le RC Paris, avec lequel il a remporté à 3 reprises la Coupe de France.
0: Cette thématique passionne Laurent Dubois. Historien, spécialiste des colonies, né en Belgique et qui a surtout enseigné au Canada et aux États-Unis, professeur à l'Université de Virginie, il a fait de ces liens entre l'équipe de France et les diasporas un livre titré Soccer Empire.
5: De ma connaissance, il n'y a pas eu des grands débats ouverts. Ça semblait assez naturel qu'il fasse partie de l'équipe de France. On l'admirait, c'était un bon défenseur. Il est devenu d'ailleurs plus tard l'entraîneur de l'équipe du Sénégal. Le moment contemporain, en fait, est ancré dans une très très longue tradition en France. La France, à ce niveau-là, est assez différent que d'autres pays européens. Par exemple, le premier joueur noir en équipe de l'Angleterre, c'est en 1979. Un des désirs quand j'ai écrit mon livre, c'était qu'on connaisse mieux le football français comme étant toujours imbriqué dans l'histoire de l'Empire, de la décolonisation, de l'immigration. Ça a toujours été le cas, en fait.
0: Pour trouver un parfait exemple de ce sentiment de mixité, je me rends à l'Institut National du Football à Clairefontaine afin de rencontrer Ricardo Fati. Passé par cette académie d'élite, cet ancien footballeur professionnel a ensuite mené une carrière de joueur entre autres en Italie, en Allemagne et en Turquie. Aujourd'hui, il désire rendre l'appareil en épousant une carrière de formateur pour les jeunes. Avec lui, j'évoque le France-Sénégal de 2002 qui a presque fait pousser chez lui ce sentiment de multiculturalité alors qu'il était formé au quotidien sur le site où s'entraîne l'équipe de France de football.
6: J'étais chez moi, on regardait les matchs tous ensemble quand il y a eu ce but de Bouba Diop. C'était intéressant parce qu'il y avait des personnes qui exultaient, d'autres qui étaient pas très contents, d'autres qui savaient pas trop où se placer. C'est vrai que pour la première fois, en tout cas en tant que jeune à l'époque, j'avais 14-15 ans. Il y a des choses qui se passent en nous, c'est on commence à se sentir français, mais on se dit ah mais on est aussi sénégalais, aussi capverdien. C'est vrai qu'en plus on a une période de notre adolescence ou de notre vie où on se pose pas mal de questions sur notre identité.
0: Ce lien avec le Sénégal, Ricardo Fati l'assumera encore plus en portant le maillot des Lions de la Teranga à partir de 2012. Une trajectoire de la formation française vers les sélections africaines qui devient monnaie courante. Dernièrement, la France a vu son capitaine de la sélection des espoirs, les joueurs des moins de 21 ans, rejoindre le Maroc. Ayoub Bouadi disputera le mondial en Amérique du Nord avec la sélection du pays de ses parents et non la France, tout comme les franco-sénégalais Ibrahim Baye et Mamadou Sarr. C'est passer par Strasbourg avant de partir pour le championnat anglais en janvier, ce dernier y avait été couvé par Kader Mangan, toujours coordinateur sportif du club alsacien. Cet ex-international sénégalais raconte comment le jeune défenseur a pris sa décision, guidé par une volonté divine.
7: Il s'avère que j'ai joué avec le papa, Papsa, qui m'a dit j'ai mon fils qui va signer chez toi, et j'étais heureux de l'accueillir. Après, c'est vrai que Mamad était encore avec les U18, les U19 avec l'équipe de France. Puis à un moment donné, je me souviens, c'est septembre 2025, il a été appelé avec l'équipe de France Espoir. Et il m'a dit clairement qu'il ne voulait pas y aller parce que c'était la trêve internationale, il avait prévu d'aller faire le Umra à la Mecque. Mais sa tête était pour ne pas y aller parce qu'il voulait aller jouer avec l'équipe du Sénégal. Et je pense qu'il a voulu aussi rendre fier à son père qui a porté le maillot du Sénégal. J'ai compris que son choix a été fait. Donc j'ai dit va prier à la Mecque et on t'attend au Sénégal.
0: Sans connaître le dossier sur le bout des doigts, Lilian Thuram comprend le choix de Mamadou Sarr. La filiation avec son père sonne comme une évidence pour lui.
4: S'il y a quelque chose qui est puissant, c'est le lien au père, à votre père. Donc ça veut dire que si son papa était international sénégalais, pour lui c'est inimaginable de ne pas être dans les traces de son père, porter le même maillot que son père, avoir ce lien, mais ça dépasse le cadre du foot. C'est-à-dire que j'ai deux garçons qui jouent au foot, mais depuis qu'ils sont petits, leur rêve, c'est quoi? C'est de jouer en équipe de France. Mais pourquoi? Mais pour faire comme leur père. Ah non, mais c'est une chance, parce que je ne suis pas sûr que dans le passé, on pouvait faire ça. D'accord? Parce que moi, je me souviens que il y a des joueurs, il suffisait qu'ils portent une fois le maillot d'une équipe, ils pouvaient plus changer d'équipe. À mon époque, je crois.
8: Mais même en espoir ou en jeune.
4: Voilà.
8: Parce que là, aujourd'hui, bon, jusqu'en espoir, on peut toujours avoir la possibilité de changer. Voilà. Mais avant, même en portant le maillot en espoir, à un certain âge, on était bloqué.
4: Exactement. Eh ben, je trouve ça beaucoup plus juste aujourd'hui. Dans la vie, je pense qu'il est toujours mieux de pouvoir choisir.
0: Lorsque ce choix de Mamadou Sarr de rejoindre le Sénégal avait été acté en novembre dernier, le sélectionneur des Bleus, Didier Deschamps, avait assuré ne pas y voir une baisse d'attractivité de l'équipe de France. Il l'avait exprimé au micro d'Antoine Grenier sur RFI.
9: L'attractivité, j'ai pas à la commander. J'ai jamais fonctionné dans le sens de prendre quelqu'un pour bloquer. Ça, c'est pas possible pour moi. Si à un moment précis, oui, j'estime que, oui, mais c'est pour penser à après. Mais prendre quelqu'un pour l'empêcher d'aller ailleurs, j'ai pas fait et je ferai pas.
0: Une fois la décision prise d'opter pour une sélection africaine, tout n'est pas rose pour les joueurs binationaux, car la pression des fédérations est relayée par celle des clubs peu friands du calendrier du football africain. La Coupe d'Afrique se déroulant souvent en plein hiver, les entraîneurs de clubs européens grincent des dents lorsqu'ils perdent leurs joueurs. Dans les allées du tournoi de Roland-Garros, je croise l'ex-tennisman professionnel Younes El Aynaoui. Il évoque le retour post-Cannes en janvier de son fils Neil, né à Nancy en France, aujourd'hui international marocain et milieu de terrain en Italie avec l'AS Roma.
10: Il faut se mettre à la place des clubs qui continuent à payer des salaires des joueurs qui sont à la CAN. Quand il est revenu, il a beaucoup moins joué, il est revenu fatigué aussi. Logiquement, il aurait eu besoin de quelques jours de repos après cette CAN. Malheureusement, le club ne le voyait pas de cet œil-là. Il a essayé de jouer, il a un peu moins bien joué, donc un peu perdu sa place, on va dire, et il a fallu un ou deux mois pour vraiment retrouver en fin de saison sa place de titulaire contre la Lazio notamment et le dernier match de l'année pour la qualification en Champions League.
0: Malgré ce contre-coup, Younes El Aynaoui ne regrette pas de voir son fils revêtir le maillot du Maroc comme il a pu lui-même le faire en Coupe Davis, équivalent de la Coupe du Monde en tennis. Mais pour revenir sur le match France-Sénégal, je pars à la rencontre d'un homme dont le cœur ne penche pas pour le Sénégal, terre de son père, et pour cause. C'est le président de la Fédération Française de Football, Philippe Diallo, très bon dribbleur lorsqu'il s'agit d'esquiver son pronostic.
11: Quand j'ai vu le tirage au sort, je me suis dit, avec 48 équipes cette fois-ci qui participent, on n'a pas eu la chance légendaire qu'avait Didier Deschamps au moment du tirage au sort. On sait que ça va être un match important, un match difficile, mais dans un esprit de fraternité et d'amitié.
0: Né à Saint-Nazaire d'un père boxeur sous les couleurs du Sénégal, Philippe Diallo était partagé entre deux cultures, deux traditions.
11: Moi, j'ai vécu effectivement plutôt en Bretagne, avec une maman auvergnate. Donc ça évidemment, ça marque. et le Sénégal, en fait, était dans la famille plus par l'aspect culinaire. C'est-à-dire, c'était le diaboudienne, c'était tous les plats sénégalais que mon père cuisinait et nous a fait découvrir. Et qu'on adore tous.
8: Vous parliez pas wolof, il y avait pas ce genre de...
11: Mon père parle wolof, et il avait à l'époque une partie de sa famille qui est là, donc quand ils échangeaient entre eux, ils parlaient wolof, mais moi, il m'a pas transmis la langue, donc je ne parle pas wolof.
0: Cette fameuse barrière de la langue n'empêche pas des binationaux formés en France de se tourner vers la patrie de leurs parents, des départs subis par la fédération que le président de la FFF ne condamne pas.
11: Parce que il y a aujourd'hui des perspectives dans des sélections africaines qui sont plus intéressantes que dans le passé. Et donc, de ce point de vue-là, notre travail de conviction est d'être renforcé. Et je vous cache pas qu'on est en train de réfléchir avec notre direction technique nationale, avec nos sélectionneurs, à savoir comment doit-on s'organiser pour éviter que des jeunes qui ont déjà porté le maillot de l'équipe de France dans des sélections de jeunes décident à un moment de partir.
8: Est-ce que vous envisagez comme en Belgique, où on veut être beaucoup plus sévère avec les jeunes, en tout cas ferme, à mettre à la pression pour leur donner une sorte de deadline avant de se décider?
11: Bon, nous, on n'en est pas là. Je parle du travail de conviction. Aujourd'hui, je suis respectueux du choix des joueurs.
0: Une fois le choix effectué, le saut dans l'inconnu d'un contexte différent peut surprendre les binationaux. Ricardo Fati se souvient de son intégration parmi les Lions de la Teranga et des erreurs à ne surtout pas commettre.
12: Je peux comprendre, par exemple, que le joueur local puisse voir arriver un binational et le considérer comme un arriviste, parce que voilà, il arrive prendre la place d'un autre. Il y a aussi le côté où le binational peut arriver peut-être avec des prétentions. On arrive de France, donc forcément, on a envie de mettre en place des choses avec le Sénégal, mais on s'adapte pas forcément aussi à l'environnement, on va dire, local. Donc, il y a par moments des décalages. Alors, c'est involontaire, hein. Je pense pas que ce soit des choses vraiment néfastes. Mais voilà, il y a, en termes de décalage, c'est ça dont je parle. C'est le décalage peut-être de mentalité entre celui qui a connu, on va dire, le système, on va dire, local et le, entre guillemets, hein, le français, qui arrive et qui pense que tout lui est dû et tout est en place, organisé. Non, moi je suis arrivé en sélection en 2012. Au niveau de l'organisation, c'était un peu bancal.
8: Ça vous a dérangé?
12: Ça nous dérangeait tous, finalement.
0: Être binational lorsque l'on est français, c'est donc devoir s'adapter dans son pays d'origine ou subir des invectives sur ses mêmes origines sur le sol français lorsque les autres jugent qu'elles sont mises trop en avant. Adolescent, Lilian Thuram en a été témoin en défendant les couleurs d'un club de la communauté portugaise en banlieue parisienne.
4: J'habitais dans une résidence où la grande majorité des gens étaient d'origine portugaise. Donc ils ont monté un club, les Portugais de Fontainebleau. Naturellement, j'ai été jouer au foot avec mes amis. Lorsqu'on jouait contre les équipes aux alentours, ils nous traitaient de sales portos. On n'arrêtait pas de se faire agresser et insulter en tant que Portugais. Donc en fait, moi-même, le week-end, je devenais Portugais. On finit par demander à certaines personnes de s'oublier. Mais ça n'a aucun sens en fait. C'est tellement merveilleux d'avoir des cultures différentes, multiples en plus. C'est une richesse.
0: Pourtant, le sujet est devenu politique. En 1996, le président du Front National, Jean-Marie Le Pen, ciblait l'équipe de France.
13: Je trouve que c'est tout de même un peu artificiel de faire venir des joueurs de l'étranger et de les baptiser équipe de France. Je constate que les joueurs des autres équipes chantent leur hymne national de grand cœur et à pleine voix. Alors, je constate que la plupart des joueurs de l'équipe de France ne le chantent pas ou visiblement ne le savent pas.
0: L'historien Laurent Dubois remarque qu'à l'étranger, les controverses ne sont pas aussi légion qu'en France.
5: La question de la présence de joueurs issus de l'immigration, si on veut utiliser ce terme-là, en Angleterre, est beaucoup plus récente, en fait. Et quand il y a eu dans la Coupe d'Europe, plusieurs joueurs noirs ont manqué des penalties, il y a des attaques racistes vraiment terribles contre eux, et puis une certaine réaction à ça. Mais ça s'est fait autour de la question du racisme, presque purement. C'est-à-dire qu'on n'a pas beaucoup évoqué les origines. Ce qui m'intéresse, c'est qu'il me semble quand même que le discours en France a beaucoup évolué aussi. Ça fait depuis 2018, je pense, que l'extrême droite dit moins souvent bon, c'est pas des Français en l'équipe nationale. Je pense pas qu'ils vont dire que Kylian Mbappé c'est pas un Français ou qu'il devrait pas être dans l'équipe de France. Et je pense que c'est devenu presque on perd politiquement si on fait ça.
0: Malgré tout, et même si sportivement ça n'a pas été une réussite pour lui, Ricardo Fati ne regrette pas de s'être rapproché de ses racines par l'intermédiaire du ballon rond. Il tire même de la fierté dans les succès actuels du Sénégal.
6: J'ai l'intime conviction d'avoir participé à cela. Pourtant, vous savez, j'ai fait que 6 sélections, et que pendant un an, j'ai le sentiment d'avoir mis une pierre à l'édifice. Et même des joueurs actuels, quand je les croise, ils me disent « voilà, merci, parce que vous avez montré la voie, que ce soit toi, ton frère, Moussa et les autres, vous avez montré qu'on peut avoir des choix forts en fait ».
0: L'ambition de l'équipe sénégalaise a beau avoir évolué, 24 ans après le premier France-Sénégal, les supporters binationaux demeurent quand même majoritairement en faveur de la nation africaine. En sortant de l'entraînement, Mohamed, 14 ans, explique pourquoi, devant ses amis moqueurs.
14: Je suis plus pour le Sénégal, mais si la France gagne, je suis pas déçu aussi.
0: Pourquoi t'es plus pour le Sénégal déjà?
14: Bah parce que je suis d'origine sénégalaise.
0: T'es français du coup?
14: Oui.
0: Donc c'est pas cohérent?
14: Oui, mais... Ahmed, hey, regarde la Côte d'Ivoire.
15: On a gagné
14: quand
15: la France.
14: Quand la Côte d'Ivoire, ils ont gagné.
15: Ouais, mais lui, il est né en Côte d'Ivoire.
14: Ah, mais nous, on a gagné la France. Hein. Ah, moi, je suis né en Côte d'Ivoire.
0: Ouais. Ah, c'est pas pareil. Lui, il est né en Côte d'Ivoire, mais toi, t'es né en France. Oui. Donc c'est pas pareil.
14: Ouais, c'est vrai, mais... C'est pas que je préfère le Sénégal. Et je serais plus heureux si le Sénégal, il pas... Je rigaine parce qu'ils ont moins de chances de passer pendant la Coupe du Monde. Alors que la France, je sais déjà que si ils perdent contre le Sénégal, après il y a la Norvège, je pense qu'ils vont les battre.
0: Dans l'absolu, peu importe l'adversaire de la France, le poids de la communauté prend souvent le dessus lorsqu'il s'agit de football.
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19: Eh bien, merci à toute l'équipe de Grand Reportage. Les États-Unis et Israël au menu ce soir du débat du jour.
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19: Les deux nations ont lancé la guerre contre l'Iran, mais seule une des deux a décidé de l'arrêter. On pourrait vulgariser ainsi l'état des relations entre les deux grands alliés. Israël ne voulait pas de la fin du conflit, mais les États-Unis se sont entendus avec l'Iran en mettant à l'écart Israël. Ajoutez à cela les nombreux agacements exprimés publiquement encore aujourd'hui par le président américain Donald Trump à l'égard du Premier ministre Benjamin Netanyahou. Notre question ce soir, l'alliance États-Unis-Israël est-elle sanctuarisée? Comment ressort-elle cette alliance de la guerre au Moyen-Orient? Comment pourrait-elle évoluer et en quoi cela pourrait-il redessiner le visage du Moyen-Orient demain? Eh bien, soyez les bienvenus dans le débat du jour. Et pour répondre à ces questions, nos trois invités, à mes côtés en studio, Didier Billon, bonsoir.
20: Bonsoir.
19: Vous êtes chercheur en relations internationales, directeur adjoint de l'IRIS, l'Institut de relations internationales et stratégiques. Votre dernier ouvrage, Géopolitique des mondes arabes. Face à vous, Romuald Sioura, bonsoir.
21: Bonsoir.
19: Directeur de l'Observatoire politique et géostratégique des États-Unis à l'IRIS, co-auteur d'un roman graphique qui retrace l'histoire des États-Unis, qui s'intitule America 250, une histoire graphique des États-Unis. Notre troisième invité est en ligne avec nous, David El-Kaïm, bonsoir.
22: Bonsoir.
19: Spécialiste du Proche-Orient, auteur de l'ouvrage Histoire des guerres d'Israël de 1948 à nos jours. Merci à vous trois d'avoir accepté l'invitation du débat du jour sur RFI. Didier Billon pour poser le débat. Comment peut-on définir cette alliance entre les États-Unis et Israël? Quelles sont ses bases dans le sens d'où vient-elle et sur quoi cette alliance repose-t-elle?
20: Cette alliance, elle remonte en fait à la création de l'État d'Israël, mais elle a pris un cours beaucoup plus accentué depuis la guerre de 1967, qu'on a appelé la guerre des six jours à l'époque. Et depuis lors, on peut considérer que les États-Unis, même s'il y a eu quelques brouilles de ci, de là, mais dans une posture de soutien inconditionnel à l'État d'Israël. Alors, il y a plusieurs raisons qui se conjuguent, bien évidemment. À l'époque de la guerre froide, eh bien, c'était le soutien à un pays qui se situait clairement dans le camp occidental, c'était Israël, contre un certain nombre de pays qui, à contre-arabes, qui, à contre-ario, se situaient plutôt dans le bloc dirigé par l'Union soviétique à l'époque. Et puis, au fil des ans, après la disparition de l'Union soviétique, ce soutien inconditionnel, il est toujours opérant pour des raisons stratégiques, et là, en l'occurrence, il y avait apparemment un ennemi commun, c'était l'Iran, mais il y a aussi, je pense, une dimension civilisationnelle, puisque de nombreux dirigeants états-uniens, et Romuald le confirmera probablement et le précisera, il y a de nombreux dirigeants états-uniens qui considèrent que Israël, c'est la pointe avancée du combat de l'Occident contre des puissances qui veulent du mal à l'Occident. Donc tous ces éléments conjugués, et je vais très vite, permettent de comprendre pourquoi le soutien est inconditionnel, au-delà des brouilles passagères et celles que les relations entre les deux États traversent actuellement est sérieuse. Il ne faut pas la sous-estimer parce que je pense qu'il y a des orientations divergentes actuellement, on y reviendra, mais le soutien fondamental à Israël ne cessera pas. Et je rappelle un seul chiffre, entre 1947-48, moment de la création d'Israël, et 2024, il y a eu une aide militaire de 224 milliards de dollars des États-Unis à Israël. Je pense que le chiffre est suffisamment révélateur pour qu'on le prenne en compte et qu'on voit cet aspect inconditionnel du soutien.
1: C'est le pays Israël, effectivement, qui est le premier, enfin celui qui bénéficie de la plus grande aide militaire.
19: Absolument.
1: Des États-Unis. Quand vous dites que Didier Billon, le soutien idéologique, c'est-à-dire qu'en fait, il repose d'abord sur un même projet.
20: Oui, c'est un projet occidentaliste, de mon point de vue. Et ce qui est très intéressant, alors ça c'est un paramètre nouveau, récent en tout cas, c'est qu'aujourd'hui, les soutiens les plus fervents à Israël aux États-Unis, c'est pas du tout la communauté juive. Au contraire, celle-ci est en train de se distancier, non pas d'Israël en tant que tel, mais de la politique de Netanyahou. Non, les plus fervents partisans et défenseurs, c'est ce qu'on appelle les évangéliques, alors qui, pour des raisons religieuses un peu abracadabrantesques, soutiennent inconditionnellement l'État d'Israël. Donc là aussi, il y a cette dimension idéologique très importante, et donc politique, bien sûr, par voie de conséquence. Et c'est pourquoi je pense qu'il y a des tendances très lourdes que même les brouilles passagères ne vont pas remettre en question, même si on ne doit pas, encore une fois, sous-estimer ces brouilles passagères.
1: Un projet civilisationnel, idéologique, comme vous le dites, Didier Billon, Romuald Sioura, mais un projet équilibré ou pas? La relation, vous qui êtes spécialiste des États-Unis, est-ce que cette relation, elle est équilibrée entre les États-Unis et Israël? Donc, est-ce qu'Israël n'est pas le vassal des États-Unis? Que ferait Israël sans les États-Unis? On l'a dit, c'est le pays qui bénéficie en premier lieu de l'aide militaire américaine, et inversement, quelle est l'utilité cette alliance Israël-États-Unis, qu'est-ce qu'elle apporte aux États-Unis?
15: Effectivement, c'est une relation asymétrique. Didier a tout à fait raison lorsqu'il dit que cette alliance, malgré de nombreux troubles et les épisodes actuels, demeurera solide. Par contre, où suis un peu plus pessimiste, c'est sur le moyen et le long terme. Et je répondrai donc ensuite à votre question. Aujourd'hui, Donald Trump a lâché Netanyahou, qui était devenu le caillou dans sa chaussure. Je dirais même la pierre dans sa chaussure. On a vu dimanche comment le Premier ministre israélien a failli gâcher le match de gladiateurs de Donald Trump et donc son anniversaire. Donc, nous avons un Donald Trump qui, aujourd'hui, qui

0: qui ajoute que la maladie progresse actuellement plus vite que la réponse. Pour le Comité international de la Croix-Rouge, l'épidémie associée au conflit qui secoue l'Est du pays constitue une combinaison potentiellement dévastatrice. Dans une note publiée ce mardi matin, le CICR fait part de sa crainte que la maladie occulte la réponse humanitaire. À Kinshasa, les précisions de Paulina Sidi.
1: La crise sanitaire provoquée par la maladie à virus Ebola n'a pas freiné les urgences médicales liées au conflit, prévient le CICR. Bien au contraire, nos équipes chirurgicales sont constamment sous pression avec des admissions continues de blessés par arme, témoigne Moussa Badji, coordinateur médical de l'ONG en RDC. Dans les 5 hôpitaux soutenus par l'organisation au nord et au sud Kivu, du 15 mai au 15 juin, c'est 30% d'admission en plus par rapport au mois précédent. Augmentation encore plus conséquente si l'on ne prend que les structures de Bukavu, Fizi et Uvira, signe selon le CICR d'une intensification des hostilités dans la région des Hauts Plateaux. François Moreillon, le chef de délégation, lance un appel aux belligérants. Il est essentiel que les parties au conflit agissent avec responsabilité. Ce message, s'il est répété aujourd'hui avec l'ajout de cette crise Ebola dans l'équation, il n'est pas nouveau. L'espace humanitaire se réduit dans l'est du pays depuis plus d'un an et les appels incessants des acteurs de terrain ont du mal à porter leurs fruits. Paulina Zidi, Kinshasa, RFI.
0: En Ouganda, le chef de l'armée et fils du président Yoweri Museveni promet souffrance et douleur à un homme politique de l'opposition qui l'a fait arrêter. Homme politique qui s'apprêtait à déposer plainte contre lui, Mourezi Kaine Rugaba, puisqu'il s'agit de lui, s'est même publiquement réjoui à l'avance du sort qu'il allait infliger à cet opposant. Le récit de Polycarpe Isomba.
2: C'est précisément sur le réseau social X que Mouzi Kani Rugaba a annoncé les couleurs sur les tourments à venir sur son prisonnier. Il a écrit, je cite, « Je suis fier de toute la souffrance et la douleur que je vais infliger au criminel Lou Kwagu et pour achever de convaincre ses très nombreux suiveurs, 1 300 000 abonnés sur ce réseau social, la publication est assortie d'une photo de l'infortuné vêtu d'un t-shirt blanc. Le chef de l'armée poursuit en bras moqueur, il n'arrête pas de dire « je suis désolé, mais ça ne lui servira à rien maintenant. » Considéré comme l'un des principaux opposants à Yoweri Museveni au pouvoir depuis 40 ans, Erias Lukwago est aussi l'avocat de Kizza Besigye, en détention et en attente de son procès depuis son enlèvement au Kenya en 2024. Sa famille accuse l'État ougandais de le torturer. Erias Lukwago s'apprêtait donc à signifier des documents juridiques en rapport à cette affaire à Kaine Rugaba lorsqu'il a été enlevé chez lui par des hommes armés selon ses proches. C'est le régime d'Amin qui renaît avec Mouzi et a confié sa femme Sawede Lubwama Lukwago au journaliste en référence au dictateur Idi Amin Dada qui avait dirigé l'Ouganda dans les années 70.
0: Récit signé Polycarpe et Samba. Et on conclut notre journée dédiée aux 50 ans du soulèvement de la jeunesse de Soweto en ce 16 juin avec notre dossier consacré à la place de la culture, à la fois pour contrer le régime ségrégationniste de l'époque et aujourd'hui pour se souvenir de ces combats. En juin 1976, alors que les townships du pays s'embrasaient dans le centre-ville de Johannesburg, et c'est une autre forme de résistance sur scène avec l'ouverture du Market Theatre dans un ancien marché indien aux fruits et légumes, un théâtre de la résistance qui encore aujourd'hui reste ouvert au public. Reportage Claire Bargelès.
3: L'acteur et metteur en scène Arthur Molepo était là quand le lieu a ouvert ses portes 3 jours après le soulèvement de Soweto. C'était l'un des rares théâtres à défier les lois de ségrégation en accueillant un public mixte.
4: Le Market Theatre a permis de créer un espace pour que les gens puissent venir montrer leur douleur. Nous, on faisait ça de façon ludique, avec l'idée d'éduquer et de divertir en même temps. Les populations blanches ne connaissent rien au ghetto, alors on leur a amené le township sur scène, ici, en pleine ville.
3: Barney Simon, Mani Manim, Arthur Fogart, John Canny. Le Market Theatre a permis à toute une génération d'artistes engagés de monter des œuvres subversives et non sans risque, comme s'en souvient Arthur Molepo.
4: Il y avait toujours la police dans le coin. Ça pouvait être dangereux et moi, quand on était sur scène, j'avais toujours peur d'entendre un coup de feu.
3: Pour l'actuel directeur artistique, Greg Roman, le fait que le Market Theatre soit né la même semaine que les émeutes de 76 l'a inscrit tout au long de son histoire dans dans une tradition militante.
5: Cela a lié ce théâtre à la politique et à la vie sociale du pays, jetant en quelque sorte les bases de ce qu'il est devenu, un espace qui raconte l'histoire de l'Afrique du Sud de manière courageuse, dans toute sa diversité.
3: Aujourd'hui encore, ce théâtre de la résistance reste fidèle à son héritage et tente toujours de tendre un miroir à la société sud-africaine en pleine

0: Interrogation sur elle-même. Claire Bargelès, Johannesburg, RFI.
1: Rappelons qu'en juin 1987, le Market Theatre a accueilli la première représentation de Sarafina. Quand on parle culture et soulèvement de Soweto, impossible évidemment de ne pas mentionner cette comédie musicale adaptée au cinéma en 1992. Valentin Hugues, vous êtes en direct de Johannesburg. Sarafina a mis un grand coup de projecteur sur la lutte et le courage de la jeunesse à l'époque de l'apartheid, Valentin.
2: Oui, Sarafina, c'est vraiment la référence pour comprendre de l'intérieur le soulèvement de cette jeunesse. On vit vraiment l'embrasement au rythme de chants et de danses puissantes. Ce film, on le doit à Mbongeni Ngema qui a écrit la comédie musicale en 1987. Sarafina, c'est le nom d'une écolière jouée par Leleti Khumalo. Elle est fascinée par Nelson Mandela et rêve de sa libération. Mais dans son école, la présence policière est quotidienne. Les agents de l'apartheid contrôlent tout jusqu'au programme d'histoire. Et quand certains jeunes commencent à faire entendre leur voix, on assiste avec effroi à la brutalité du bras armé de l'apartheid, qui n'hésite pas une seule seconde à ouvrir le feu dans le dos d'enfants, comme si leur vie ne comptait pas. À travers la figure de Sarafina, on suit vraiment étape par étape son cheminement émotionnel et politique, alors qu'elle prend progressivement conscience de l'oppression qu'elle vit. Un peu candide au départ, elle passe ensuite par la colère, la haine, même l'envie de tuer face à de telles injustices, mais finit par trouver une certaine sagesse avec une fin portée sur l'espoir, celui d'un futur meilleur.
1: Alors Valentin, pourquoi encore aujourd'hui cette œuvre est aussi importante ?
2: Elle rend hommage à une jeunesse engagée qui a joué un très grand rôle dans la chute de l'apartheid. Le film montre aussi que le régime raciste de l'époque avait quelque peu sous-estimé cette jeunesse, capable de se révolter, de débattre, de s'organiser. Et puis la comédie musicale s'est exportée à Broadway en 1988. Puis le film a reçu un certain succès un peu partout dans le monde, avec de nombreuses nominations. Alors qu'il est sorti en 1992, c'est très tôt. À l'époque, Nelson Mandela sort à peine de prison et n'est pas encore président. Donc Sarafina permet très vite de raconter au monde entier cette période brutale après des décennies de propagande d'État. Le film dit aussi au monde entier que l'Afrique du Sud est prête à se relever avec ce message à la fin, le combat continue. Et puis c'est aussi le premier film à vraiment raconter le quotidien sous l'apartheid à travers les yeux de la population noire des townships.
1: Merci Valentin Hugues en direct de Johannesburg en Afrique du Sud.

0: RFI, 18h47, en temps universel, si vous nous écoutez sur le continent. Vous avez rendez-vous dans quelques secondes avec Eric Mamrut pour la Coupe du Monde de football, soirée spéciale, avec la rencontre entre le Sénégal et la France. Antoine Grenier sera au commentaire depuis New York. Il est donc 20h47, ici à Paris. Le rappel des grands titres de l'actualité internationale avec vous, Romain Ozouim.
1: Et avec un front uni pour défendre l'Ukraine et parvenir à une fin de la guerre, c'est ce qui ressort de la deuxième journée du sommet du G7 qui se tient à Évian en France. La principale annonce vient de Donald Trump qui annonce le rétablissement de certaines sanctions qui pesaient sur le pétrole russe et qui avaient été suspendues en raison de la flambée des cours du pétrole dans le contexte de la guerre au Moyen-Orient. Le ton qui semble changer donc du côté du président américain qui jusque-là s'était montré plutôt conciliant avec la Russie. Les Européens de leur côté accentuent la pression à l'égard de Moscou, à retenir toujours à ce sommet du G7 la décision du Premier ministre britannique Keir Starmer, décision de fournir de l'uranium enrichi à l'Ukraine pour ses centrales nucléaires. Autre sujet à l'ordre du jour de ce G7, évidemment, le Moyen-Orient. On est un peu plus de 24 heures après la conclusion d'un accord entre les États-Unis et l'Iran. Donald Trump s'est à nouveau montré critique à l'égard de son allié israélien. Il suggère, je cite, de laisser la Syrie s'occuper du Hezbollah, alors que malgré l'accord, l'armée israélienne poursuit son offensive dans le sud du Liban. Ce mardi, au moins 4 personnes ont été tuées, selon un média d'État libanais. Et puis le football, bien sûr, on en parlait. 4 rencontres au programme ce mardi pour la suite de la première journée de la Coupe du Monde. Et la plus attendue, elle doit débuter dans moins de 12 minutes à présent. Et elle doit voir s'affronter la France et le Sénégal, comptant également pour le groupe I, l'Irak. Face à la Norvège, ce sera à 22h temps universel et puis à 1h du matin, temps universel, l'Algérie qui fera face au champion en titre, l'Argentine. 18h48 en temps universel, c'est la suite de cette première édition de l'Afrique Soir de ce mardi. On va partir du côté de l'Afrique du Sud, oui. Zéphirin Quadio.
0: Absolument, pour les commémorations, on en parlait il y a quelques instants, des 50 ans du soulèvement de Soweto. C'était le 16 juin 1976. Des milliers d'étudiants manifestaient dans le township de Soweto. Manifestation contre une loi imposant l'afrikaans, la langue de la minorité blanche au pouvoir à l'époque dans les écoles. De quoi mettre encore plus en difficulté les élèves déjà discriminés. Très vite, la police ouvre le feu et la manifestation tourne au de sang. Aujourd'hui, même si l'anglais a largement remplacé l'afrikaans dans les établissements scolaires, eh bien la question de la langue d'apprentissage reste un casse-tête. C'est un reportage signé Claire Bargelès.
2: Au sein des écoles publiques sud-africaines, les enfants peuvent apprendre dans leur langue maternelle, bien souvent jusqu'en CE2. Mais ensuite, vers l'âge de 9-10 ans, il faut tout étudier en anglais, que ce soit les maths, l'histoire ou la technologie. Naledi, désormais en 6e, n'y voit pas d'inconvénient.
3: C'est pas dur car j'ai l'habitude de parler anglais, donc ça ne me pose pas de problème.
2: Mais son enseignant, Rotatso Madibana, remarque que cela pose des difficultés à d'autres élèves, alors que les familles du quartier de cette école parlent le Soto du Nord, une des 12 langues officielle du pays. En 8 ans de carrière, il constate que cela crée des disparités.
4: C'est pour sûr vraiment très complexe. Par exemple, la première matière scientifique qu'ils apprennent, ce sont les sciences de la vie, et on leur enseigne directement en anglais. Donc si certains ne le parlent pas quotidiennement au sein de leur communauté, c'est compliqué pour eux. Parfois on pense qu'un enfant a des troubles de l'apprentissage, mais en fait le problème vient de la langue.
2: L'ONU préconise pour sa part que les enfants apprennent dans leur langue maternelle au moins les 6 premières années de leur scolarité. Machaba Machala est maîtresse de conférence à l'Université d'Afrique du Sud.
5: Les émeutes du 16 juin, c'était contre la langue de l'oppression. Mais ensuite, l'anglais s'est imposé, perçu par beaucoup comme la langue de la libération économique, des opportunités. Cela a créé de grosses inégalités, avec des enfants qui pensent qu'ils ne sont pas intelligents à l'école, alors que bien souvent, c'est à cause de la langue utilisée.
2: Selon les chercheurs, cet apprentissage en anglais peut en partie expliquer les mauvais résultats du pays dans les tests scolaires internationaux. Le gouvernement tente ces dernières années de mettre en place un enseignement bilingue basé sur la langue maternelle pour une transition plus progressive en CM1. Cela demande cependant des manuels et des professeurs formés. Pinky Makwe, chercheuse à l'université de Johannesburg, fait partie du collectif Boalit qui propose des outils en ligne pour les enseignants.
6: C'est quelque chose qui s'apprend et on a développé des ressources afin d'expliquer ce qu'est l'éducation multilingue, à quoi ça peut ressembler et ce que cela peut apporter. L'idée est de montrer que c'est possible.
2: Mais preuve que le sujet est encore délicat, une loi passée en 2024 et visant à donner plus de contrôle aux autorités sur la langue d'enseignement avait fait face à une levée de boucliers de la part d'une partie de la communauté afrikaner qui voit une menace pour l'autonomie de ses écoles. Claire Bargelès, Johannesburg, RFI.
0: RFI à Johannesburg, il est 20h52. On accueille James Woka pour la chronique musique. Bonsoir James.
7: Bonsoir Zéphirin.
0: Au programme ce soir, une chanson qui a beaucoup fait parler ces derniers jours.
7: Qui a fait parler, mais dans le bon sens. Le chanteur Tiakola a sorti un nouveau titre, Mélo Décalé. Mais même si cet artiste franco-congolais a grandi en France, il est loin d'avoir oublié ses origines, même si musicalement cette musique est intéressante. Ce qui a fait réagir, c'est un message très précis qu'il a dit dans cette chanson. Mais avant d'écouter ce message, écoutez-moi cette pépite.

0: Il va payer, il a dit, retenez bien cette phrase, hein. Grosse énergie, ça fait danser avec des ambiances évidemment coupées, décalées. Entendu même dans le vestiaire de la Côte d'Ivoire après la victoire en Coupe du Monde contre l'Équateur. Celle-là, je sais que vous l'avez fêté, vas-y, Fira.
1: Absolument. Je peux rien vous cacher.
0: Même si Tiakola a l'habitude de chanter, de nous faire danser, bah, il faut rappeler que c'est un enfant du rap avant tout. Même si sa musique s'est mélangée avec plein de choses dernièrement, il a commencé à se faire connaître avec son groupe à l'époque 4 Queues. Et quand je vous parle de mélange, c'est vrai qu'on n'était pas forcément sur un rap très rap.

0: on a connu des ambiances beaucoup plus rap que celle-là.
1: Ça, c'est sûr. Ouais. Et c'était ça, la force du groupe, justement, naviguer entre son afro comme celui-ci et d'autres ambiances un peu plus hip-hop. Et sachez que c'est quelque chose qui a suivi l'artiste jusqu'encore aujourd'hui. Il y a des débats, les gens se demandent si Tiakola est vraiment un rappeur ou non, parce que ses textes, bah, il a souvent eu l'habitude de les chantonner. D'ailleurs, son surnom, c'est Tiakola Mello. Ça vient de là, hein. C'était lui qui était là pour chanter les mélodies qui rentraient dans la tête.
0: Alors, chanteur ou rappeur, est-ce qu'on a la réponse, James?
1: Bah, ça, j'en sais rien, c'est pas à moi de le dire. Mais est-ce qu'il est resté dans nos têtes, Tiakola? Ça, c'est sûr.

Ça, c'est un meilleur exemple de ce rap mélodieux. Alors pourquoi je vous raconte tout ça? Bah, parce que si l'importance d'introduire des références africaines se ressentait surtout dans sa musique, j'ai l'impression que son engagement envers l'Afrique et les diasporas africaines en France se fait ressentir de plus en plus. Ça peut sembler contradictoire quand on sait qu'il n'y a pas longtemps, il a posé avec un gros drapeau français dans un de ses clips, mais c'était surtout pour se réapproprier ce symbole et montrer qu'on peut être pleinement noir, africain et français, n'en déplaise à certains. Un exemple un peu plus parlant, c'est cette chanson où il chante le Black Love.

0: Black Love est mis donc à l'honneur.
1: Ouais, je vous l'avais dit, la chanson biffée avec Genesio, c'est même plus que du Black Love, hein, parce qu'il chante l'amour et la fierté de ce qu'on est en tant qu'Africain, en parlant de la beauté de la femme noire. Le message passe encore une fois par son clip cette fois-ci. On y voit des femmes avec leur belle peau noire, des boubous, des tenues africaines et amène des cheveux naturels, hein. Une manière de mettre le doigt sur certains complexes comme le colorisme ou bien d'autres. Et je vous parlais d'un message très précis tout à l'heure dans Mélo Décalé.
0: Effectivement.
1: Écoutez ça.
2: Big up à Joe Banjo et tous les artistes africains. Maintenant que j'ai pu attirer votre attention, j'ai un message à faire passer à YouTube et toutes les plateformes. Commencez à monétiser les clips vidéo de nos artistes afro-francophones, s'il vous plaît. On y va.
0: Eh bien, il met là le doigt sur les inégalités dans le monde de la musique.
1: James. Exactement. Mais... encore aujourd'hui, tous les pays africains ne disposent pas de la monétisation sur YouTube et sur les clips de leurs artistes. Hein. Et croyez-moi, le monde commence à ouvrir les yeux sur ça, sur ce continent qui a un potentiel infini au niveau de sa scène musicale. Et rien que pour ça, bah, ce titre est partagé en masse. Et en mentionnant YouTube en plus, reste à savoir comment la plateforme va réagir. Mais moi, je vous propose de écouter ce titre parce qu'il fait du bien, encore une fois, ce mélo décalé, ça fait toujours plaisir.

0: Eh bien, ça fait du bien. Je confirme. Hein. Merci en tout cas à James Rowoka. James Rowoka qu'on retrouvera bien sûr la semaine prochaine. Pour l'heure, il est 20h58 ici à Paris. Afrique Soir, ou plutôt RFI Soir, ouais. La suite, et c'est avec vous.
1: Afrique Soir, c'est fini, mais ça revient, dans 30 minutes. Mais avant cela, c'est le journal de 19h temps universel, dans une minute, c'est la saison soirée de l'info sur RFI. Et dans 10 minutes, c'est Mardi Politique, avec Bruno Fuchs ce soir, député Les Démocrates du Haut-Rhin, président de la Commission des Affaires étrangères, et puis le dernier rendez-vous de cette session soirée de l'info sur RFI de ce mardi, après donc la deuxième édition de l'Afrique Soir, ce sera Accent de l'Europe dans 40 minutes, qui sera ce soir au Royaume-Uni, à la veille de législatives partielles qui vont se dérouler dans le nord du pays, alors que le Premier ministre Keir Starmer se trouve toujours sur la sellette au Royaume-Uni. On vient dans une minute pour le journal de 19h, temps universel.

0: Et j'en profite pour vous rappeler que actuellement débute la rencontre entre la France et le Sénégal. C'est le premier match de la Coupe du Monde de football entre les deux équipes. Et évidemment, c'est à suivre sur notre site internet rfi.fr.
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0: 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Dans 10 minutes, c'est Mardi Politique avec Bruno Fuchs, député Les Démocrates du Haut-Rhin, président de la Commission des Affaires étrangères. Mais pour lancer le journal, bonsoir Frédéric Genot.
1: Bonsoir Romain, bonsoir à tous. Invité par les dirigeants du G7, les responsables qatariens, égyptiens et émiriens se disent prudemment optimistes quant aux suites de l'accord entre l'Iran et les États-Unis pour la sécurité dans le Golfe. Des tirs de semonce d'une frégate russe en direction d'un yacht britannique, cela s'est passé au sud de l'île de Wight. Moscou estime que le yacht approchait dangereusement du navire russe. France-Sénégal, c'est l'affiche du match qui va débuter dans quelques secondes et qui rappelle une autre Coupe du Monde. Oriane Gendreau nous attend à Saint-Ouen au milieu des spectateurs de la rencontre. La suite du G7 à Évian, Donald Trump se dit prêt à rétablir les sanctions sur les exportations de pétrole russe, décision qui fait suite à l'annonce de la prochaine réouverture du détroit d'Ormuz. Les États-Unis qui pourraient désormais vouloir s'occuper de l'Ukraine, non pas pour des raisons financières, mais en raison du nombre de victimes, les 25 000 jeunes russes qui meurent chaque mois. Un peu plus tôt, les dirigeants du G7 avaient accueilli leurs homologues égyptiens, qatariens et émiriens, signe que la situation au Moyen-Orient, l'accord entre les États-Unis et l'Iran ainsi que les retombées économiques mondiales demeurent au cœur des préoccupations de ce groupe. L'accord ouvre une perspective d'apaisement, mais chacun tente de prendre la mesure de ce contenu et près de 48 heures après son annonce, les pays du Golfe, qui se sont retrouvés pris dans la guerre lancée par les États-Unis et Israël contre l'Iran, affichent une grande prudence. Guilhem Deltay.
2: La déclaration est du porte-parole du ministère qatarien des Affaires étrangères. Nous sommes, a-t-il dit, prudemment optimistes. Mais pour Akram Zawi, chercheur associé au groupe de réflexion ORF Middle East à Dubaï, les mots valent pour les autres pays de la région.
3: Les pays du Golfe, en fait, sont contraints, d'une part, à un réalisme très fort sur ce qu'est la nouvelle réalité de leur environnement international, sécuritaire. Mais en même temps, ils sont contraints à l'optimisme parce qu'ils sont contraints d'espérer un retour rapide à la normale qui permettrait de sauver ce qui reste de leur image comme des destinations d'affaires.
2: L'accord ne contient aucune mesure concernant l'arsenal iranien, le soutien de Téhéran à différents groupes armés de la région et les évolutions sur le dossier nucléaire iranien restent incertaines. Il ne répond pas aux principales inquiétudes des pays du Golfe qui en tirent une leçon.
3: Il y a une volonté forte dans le Golfe, notamment, encore une fois, aux Émirats, en Arabie Saoudite, que leur avenir ne soit pas otage d'un accord irano-américain avec deux acteurs qui sont indignes de confiance du point de vue des pays du Golfe, pour dire le moins.
2: Pour cela, les pays du Golfe veulent garder le lien avec les deux belligérants tout en diversifiant leurs alliances. Ils veulent aussi renforcer leurs investissements dans des infrastructures permettant de contourner le détroit d'Ormuz, dont l'ouverture est désormais soumise au calme dans la région.
1: Guilhem Deltay. Ce soir, la diplomatie chinoise avertit le Pakistan que la prochaine phase des négociations entre les États-Unis et l'Iran sera plus difficile. Par ailleurs, Israël vient de dire qu'il avait intercepté des roquettes du Hezbollah et riposté, faisant 4 morts. L'Iran menace d'y répondre sévèrement. Aujourd'hui, la République islamique d'Iran a les cartes en main pour affirmer sa victoire face à ses ennemis de toujours, qui sont les États-Unis et Israël. Mais à la veille de la guerre, le pouvoir de Téhéran apparaissait contesté comme jamais en interne, après la sanglante répression des manifestations de janvier. Et la crise de légitimité reste ouverte, selon Clément Terme, spécialiste de l'Iran, joint par Nicolas Falaise.
4: Ce n'est pas parce que cette opération israélo-américaine a échoué dans sa première phase que la République islamique a surmonté sa crise de légitimité à l'intérieur. Au contraire, il sera beaucoup plus difficile pour la République islamique en temps de paix de justifier la paupérisation du pays, le déclin du pays, l'absence de liberté, l'absence de réponse aussi face à la crise écologique que dans une situation de guerre et de conflit extérieur. Donc le défi est important aussi pour les autorités de la République islamique et la principale menace qui pèse aujourd'hui sur la survie du régime, peut-être pour les prochains jours, n'est plus tellement le risque d'une nouvelle guerre avec Israël et les États-Unis, mais le risque, à nouveau, d'une contestation interne qui perdure malgré la survie du régime à court terme.
1: Clément Terme avec Nicolas Falaise. Pas de dégâts ni de blessés, mais des coups de semonce ont été tirés par un navire russe près d'un yacht immatriculé au Royaume-Uni et qui se trouvait au sud de l'île de Wight. Le ministère britannique de la Défense enquête. Le bâtiment russe aurait pu être là pour escorter un bateau de la flotte fantôme. En tout cas, Moscou déclare que le yacht s'approchait dangereusement de la frégate russe. Après la Banque Centrale Européenne la semaine dernière, c'est au tour de la Banque du Japon de relever son taux directeur à 1%, une première depuis 3 décennies dans ce pays où la monnaie nationale, le yen, s'affaiblit et où l'inflation a progressé en mai à cause de la guerre au Moyen-Orient. Agnieszka Kumor.
5: Après des années de déflation, le Japon connaît depuis 2022 une hausse soutenue des prix à la consommation. La spirale inflationniste s'est accentuée ces derniers mois, ce qui a poussé la banque centrale de la 4e économie mondiale à resserrer ses taux longtemps restés nuls ou négatifs. Cela car malgré un accord conclu entre Washington et Téhéran, les cours élevés du pétrole continuent de peser sur les entreprises japonaises. Le risque que cela pousse les prix à la hausse n'est pas à exclure, avertit la Banque du Japon. Compte tenu de ce contexte, l'institution basée à Tokyo prévoit un nouveau relèvement de ses taux, probablement en octobre, puis en 2027. Les yeux des investisseurs se tournent alors vers la Réserve fédérale américaine. Elle doit se prononcer ce mercredi. Un statu quo est attendu, mais les marchés anticipent déjà de possibles hausses des taux dans l'année sur fond d'inflation élevée.
1: Agnieszka Kumor, la Banque de France, de son côté, prévoit une croissance bien inférieure aux prévisions précédentes. Croissance nulle au deuxième trimestre et 0,5% sur l'ensemble de l'année. En ce qui concerne l'épidémie d'Ebola en RDC et en Ouganda, les dirigeants du G7 appellent à une réponse forte et coordonnée. L'épidémie n'a pas atteint sa pointe et pourrait durer encore un an. Il n'existe ni vaccin ni traitement homologué contre la souche rare à l'origine de l'épidémie. Et puis en RDC, toujours le Sénat a adopté tard hier une proposition de loi relative à l'organisation des référendums dans le pays. Un texte technique qui ouvre d'une certaine façon la voie à un troisième mandat pour le président Félix Tshisekedi. France-Sénégal, c'est depuis quelques toutes petites minutes le match à suivre dans cette Coupe du Monde de football. Les Bleus et les Lions jouent au MetLife Stadium dans le New Jersey, en banlieue de New York. Il est 15h local et il fait très chaud sur place. Oriane Gendreau, vous vous trouvez, vous, dans une fan zone de Saint-Ouen, au nord de Paris. Et là, aux côtés des supporters de l'une ou l'autre équipe, il y a de l'ambiance.
6: Oui, à Saint-Ouen, l'ambiance est électrique, même un peu tendue face à ce premier match qui s'est fait désirer. Jules Cinquant râlait, pourquoi est-ce qu'on est les derniers à jouer? Son père approuve, 48 équipes et 12 groupes, ça fait beaucoup trop. Une semaine qu'il attend, et l'attente a tendu les supporters comme des ressorts. La Marseillaise a déjà été entonnée 2 fois. Si les maillots sont surtout bleus, on en distingue aussi des verts et des blancs sénégalais. Et bien que moins nombreux, ils sont tout aussi confiants. On n'a jamais vu un coq manger un lion, se moque Serge. Ça commence par la Coupe d'Afrique, ça finit par la Coupe du Monde, ajoute-t-il. La dernière fois que les Bleus se sont retrouvés face au lion de la Teranga, ils ont perdu 1-0. Eva avait 10 ans et elle est bien déterminée à prendre sa revanche sur le Sénégal 2-1, mais aussi sur la Coupe du Monde que la France a perdu de peu la dernière fois.
1: Oriane Gendreau en direct de la fan zone de Saint-Ouen. Nouvel épisode au BHV Marais, un grand magasin parisien qui avait fait la une en novembre dernier en annonçant l'arrivée du chinois Shein en boutique, ce qui avait fait fuir certaines marques. La société des grands magasins va revendre le fonds à perte à l'équipe dirigeante. Elle reconnaît avoir fait une erreur stratégique en misant sur l'ultra fast fashion. Les étrangers en situation irrégulière et jugés dangereux pourront être maintenus dans les centres de rétention administrative jusqu'à 210 jours à titre exceptionnel. 210 contre 90 actuellement ou 180 pour ceux condamnés pour terrorisme. Le Parlement a adopté cette mesure inspirée par le meurtre de la jeune Philippine en 2024 par un homme qui venait de sortir de rétention. 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

0: C'est l'heure de Mardi Politique sur France 24 RFI. Bonsoir Frédéric Rivière.
1: Bonsoir Rosine, bonsoir à tous.
0: Et ensemble nous recevons Bruno Fuchs, président de la Commission des Affaires étrangères bonsoir. De l'Assemblée nationale. Bonsoir à vous merci. Et bienvenue et merci d'avoir accepté notre invitation. Alors, dimanche, Donald Trump a annoncé la conclusion d'un accord préliminaire avec l'Iran qui fixe les principes de la fin de la guerre. Cet accord, un, peut-il tenir? Et deux, n'est-il pas encore une fois très fragile?
1: Alors, on n'a pas la teneur de l'accord. Non. On voit que côté iranien ou côté américain, les données sont pas exactement les mêmes. Donc, il faudrait attendre vendredi que l'accord soit signé ou non, mais après vendredi, et qu'on ait l'intégralité de l'accord. Moi, j'ai les choses de façon suivante. En réalité, on a un arrêt de la guerre, un cessez-le-feu, et ensuite un certain nombre de points qu'il va falloir négocier dans la durée. Et si on prend la question du nucléaire, l'accord de Vienne, le JCPOC, ça a duré 12 ans de négociations. Donc on voit bien qu'en réalité, c'est la fin des hostilités et le début d'une nouvelle type de relation dans laquelle on est très très loin encore d'aboutir à une régularisation, en tout cas sur les questions d'Hormuz, sur les questions du nucléaire, sur les questions du gel des avoirs, sur la question également des proxys, le Hezbollah, l'Iran, le Liban. Et donc on est au début d'un nouveau processus.
0: Donc si vous dites ce soir, il n'y a pas de gagnant, ou il y a un gagnant et un perdant, mais a priori
1: pas,
0: non.
1: On ne sait pas, on n'a pas la teneur de l'accord. Président Trump ne dit pas la même chose sur le nucléaire que les Iraniens, ne dit pas la même chose sur les avoirs gelés ou la libération des avoirs gelés que les Iraniens. Donc moi j'attends d'avoir l'accord. En tous les cas de figure, je pense que la situation qui va résulter si le cessez-le-feu et que cet accord va jusqu'au bout, c'est-à-dire qu'il n'y a pas de reprise d'hostilité, la situation qui va résulter de l'après-guerre israélo-américaine sera plus défavorable au monde qu'il ne l'était la situation aujourd'hui. Ce sera, je ne sais pas si on va dire pire, mais en tout cas plus défavorable que...
0: N'ayons pas peur des mots, c'est un échec.
1: Mais alors, oui, justement, ce ne sera pas mieux qu'avant.
2: Bon, c'est ça, en fait, certains résument la situation en disant, après 3 mois et demi de guerre, Donald Trump aura obtenu la réouverture du détroit d'Hormuz, qui était ouvert avant la guerre. Mais est-ce que vous le diriez comme ça? Ou est-ce que tout de même on peut se demander si les dégâts qui ont été infligés par les États-Unis et par Israël à l'Iran l'ont affaibli, et peut-être notamment sur le plan économique?
1: Oui, l'Iran est très très affaibli, vous l'avez dit, sur le plan économique, mais si vous libérez 12, 15, 24 milliards d'avoirs gelés, vous redonnez de la puissance économique, vous redonnez également des capacités sur le pétrole, et vous normalisez finalement des relations avec un pays qui était sous sanction, et dont aujourd'hui, et c'est pour nous Européens, je pense, un élément central, la gouvernance ne va pas changer, et donc l'oppression, la répression féroce, inhumaine du gouvernement iranien sur les populations, le nombre de morts, d'exécutions de gens, de sang-froid, est très important. Et donc, sur ce plan-là, il n'y aura pas eu d'évolution.
2: Mais 12 à 15 milliards d'euros dont vous parlez, qui seraient rendus à l'Iran, ça n'est pas peu de choses par rapport à ce qu'ils ont perdu dans les opérations militaires?
1: Si, bien sûr, mais ils ont aussi gagné en légitimité diplomatique, en montrant que,
2: et en assurance,
1: attaqué par la plus grande puissance militaire mondiale, plus les Israéliens dont on voit la puissance de feu, ils ont résisté, ils ont mis un terme à cette attaque et ils sont toujours vivants dans un régime qui est très proche de ce qui était avant. Alors, peut-être qu'il est un peu moins théocratique, mais
0: oui, donc ce que vous dites, c'est
1: aujourd'hui,
0: effectivement,
1: dirige le pays.
0: Effectivement, les mollahs et les gardiens de la révolution sont toujours là.
1: C'est un peu moins de mollahs, un peu
0: toujours
1: plus de gardiens de la révolution, peut-être. Si on peut.
0: Alors on verra
1: un peu loin
0: si
1: pour
0: le,
1: dire ça, mais
0: si le fils ça. Est vivant, s'il se montre blessé ou non. Mais l'Iran, est-ce que vous le disiez tout au début, mais est-ce que l'Iran a perdu en dangerosité et notamment sur le nucléaire?
1: Oui, c'est ça la question. Sur le nucléaire, on n'en sait rien. En tout cas, à court terme, oui, bien sûr. Les installations, une capacité de production énergétique, on a vu un certain nombre de bombardements quand même qui ont affaibli la capacité économique et militaire de l'Iran, mais pas à la hauteur de ce que Israël et les États-Unis, le président Trump surtout, ont affirmé à chaque bombardement. Ça y est, on avait mis un terme complet aux capacités de nuisance des Iraniens. Alors, je ne veux pas être complètement négatif non plus, car il apparaît comme un certain nombre d'éléments qui, à moyen terme, pourraient être positifs, en tout cas, ce ne va pas être que dans l'analyse négative. Peut-être, et on le voit au G7 aujourd'hui, ou avec les invités que la France s'est permis de faire, hein, donc.
2: Mais on va aborder le G7 dans un instant, mais peut-être, ce qu'on pourrait se demander, c'est s'il n'y a pas un risque de pourrissement, parce que là, on parle de 60 jours de négociation. Est-ce qu'au fond, on risque pas de se retrouver dans 60 jours avec un accord qui ne sera pas trouvable, tant les positions sont opposées, et finalement une espèce de fausse paix émaillée d'accrochage militaire avec une menace permanente toujours sur le détroit d'Ormuz?
1: Ben oui, je pense que quand on voit la façon dont les Iraniens ont mené cette négociation, on peut dire qu'ils ont été plus malins, plus stratèges, en tout cas, que les Américains. De façon générale, quand vous avez le temps, vous avez une limite de temps, vous perdez le contrôle de la négociation, de la stratégie de négociation. Celui qui a le plus de temps, c'est celui qui contrôle l'autre. Le président Trump s'est mis en fait dans une tenaille parce que à un moment, et on l'a bien vu au plan intérieur, il pouvait pas tenir plus longtemps cette attaque, et donc après il commence à exprimer publiquement qu'il veut un accord, et ben il donne la main sur le timing, sur le contenu aux Iraniens. Et vous avez raison, dans 60 jours, on aura très peu d'éléments concrets validés, signés d'accord précis, concret entre les États-Unis et l'Iran.
0: En plus, il y aura un volet.
1: Ben, ils vont continuer à jouer. Ben non, on veut pas 3%, on veut 8%. Ouais. Ça va. Ils ont la main avec eux. Ils ont le temps avec eux. Et donc, ils ont une grande partie du contrôle de la stratégie de négociation.
0: Alors, en revanche, l'Europe, on veut faire un peu le bilan de la façon dont a réagi l'Europe face, qui a tenu bon, hein, face à Donald Trump, qui voulait, en quelque sorte, nous entraîner dans cette guerre. Est-ce que entre les États-Unis et l'Europe, il y a un fossé en quelque sorte qui s'est creusé parce que cette Union européenne a résisté à Donald Trump. D'abord, on l'a vu sur le Groenland et sur la guerre en Iran. Est-ce que quelque chose qui a changé?
1: C'est peut-être ça la bonne valeur. Oui, bien sûr, le fossé s'est creusé, quoi, c'est manifeste. Mais peut-être que le président Trump, subissant quand même, on va dire au moins pour l'instant, au moins un demi-échec dans sa tentative de changement de régime de l'Iran et de l'anéantissement des capacités militaires de l'Iran, on va dire que ce soit une réussite. Et donc peut-être, et c'est ça le point certainement positif à moyen terme, peut-être que, et on le voit dans le G7 où le président Macron a invité un certain nombre de puissances qui sont toutes dans cette vision multilatérale et du respect du droit international.
0: Oui, mais peut-être, le multilatéralisme, pardon, c'est plus,
1: mais justement, plus à place. Justement, le président Trump qui a enfreint en tout cas un grand nombre de règles de droit international, peut-être, après ce semi-échec, on verra après, plus tard en tout cas, c'est pas une victoire, peut-être que justement, il va comprendre, si une grande partie des pays, on voit quand même des pays comme l'Inde, enfin les pays sont Canada qui sont là, peut-être que c'est le moment où les Européens, plus une grande partie des pays puissants qui sont pour une vision de respect du droit international, donc de vision multilatérale, donc de coopération et donc de paix, et la force de notre force à nous, c'est de croire que la paix permet d'avoir une croissance économique et donc d'être, c'est notre façon de notre ADN, hein, bien sûr. Et c'est peut-être le moment justement de ramener le président Trump dans une vision à nouveau internationale. Pour moi, c'est ça l'élément qui pourrait arriver.
2: Alors justement,
1: et la puissance de
2: G7, il a été question dans la bouche de Donald Trump d'un acteur du dossier dont on n'a pas parlé pour l'instant ou à peine, c'est Israël. Donald Trump a dit aujourd'hui, alors qu'il a déjà d'ailleurs au cours des derniers jours exprimé à deux reprises d'une impatience, voire une forme de colère à l'égard du Premier ministre israélien. Mais aujourd'hui, il a dit Israël combat le Hezbollah depuis trop longtemps et trop de gens ont été tués. Si Israël ne peut pas faire le boulot sans tuer tout le monde, il devrait laisser la Syrie s'occuper du Hezbollah. Alors, il y a deux choses. D'abord, il y a cette proposition singulière. Et puis, il y a ce que ça dit aussi de l'état des relations entre Israël et les États-Unis.
1: Oui, aujourd'hui, et on le voit, dans l'accord, les Israéliens n'ont pas été consultés, donc ils ont été exclus de l'accord ou du préaccord de cessez-le-feu. Bon, sur la Syrie, sur le Hezbollah, oui, pourquoi pas. Enfin, je pense pas que ça amène très loin. Non, sur le Hezbollah, la situation est extrêmement claire. La France, mais une grande partie des nations dans le monde ont une vision très claire de ce qu'il faut faire avec le Hezbollah. Il faut désarmer le Hezbollah. Et donc, pour désarmer le Hezbollah, il faut donner à l'État iranien, à l'État, pardon, libanais, oui, une puissance et une légitimité qui leur permettent de désarmer. Tant qu'Israël attaque le Liban et le Hezbollah, ça donne toute raison et légitimité au Hezbollah pour se défendre, oui, et ne pas se désarmer. Donc le fait qu'Israël n'attaque plus, qu'il y a un cessez-le-feu, j'imagine que...
0: Mais c'est pas ce qui se passe.
1: Mais pour l'instant, mais l'accord n'a pas été signé. Je pense que dans l'accord entre les Iraniens et les Américains, je pense que la question du cessez-le-feu au Liban sera également dans les points de l'accord, et je l'espère. Et à partir de là, et là on a une solution qui devient maintenant politique, comment la communauté internationale donne la puissance et la souveraineté à l'État libanais suffisante pour qu'elle puisse, désarmer le Hezbollah. Et là, on a une situation qui peut amener une paix, j'espère le plus longtemps possible, dans une vision politique et non pas militaire. On voit bien que la vision militaire est une impasse à long terme. C'est vrai à Gaza, où le Hamas existe toujours. Donc, on va vraiment mettre un terme et laisser faire les politiques, enfin la diplomatie, et signer de vrais accords pour le désarmement du Hezbollah. C'est ça la situation. Je crois que la Syrie soit un acteur majeur. Ils ont un rôle, mais on ne peut pas laisser la Syrie prendre ce rôle-là. C'est pas la Syrie de faire, c'est la communauté internationale.
0: Alors, pour en revenir au G7 à Évian, est-ce que ce format n'est pas en quelque sorte un peu démodé, obsolète? Il est né pendant la guerre froide. C'était le temps justement du multilatéralisme qui aujourd'hui, n'est plus. C'est plus comme ça que le monde marche. Est-ce que ce G7, d'abord, qu'est-ce que d'après vous, il peut en sortir? Et est-ce que par exemple ramener Trump du côté de l'Ukraine, c'est-à-dire contre Trump, contre Poutine.
1: Regardez cet après-midi la déclaration du président Trump qui demande au président russe de négocier. Il faut que vous négociez.
0: Donc, il perd en Iran, donc il se remet sur le sujet.
1: C'est pour ça qu'on peut imaginer que le G7 est obsolète. Moi, c'est pas mon avis. Tout dépend de l'actualité. On voit bien que dans l'actualité de cette semaine, de cette année, se réunir à 7 puissances avec des sujets aussi importants que l'Iran, le Liban, mais l'Ukraine également, la question de la capacité de l'Europe d'exprimer sa puissance à la hauteur de sa démographie et de son économie, voilà, c'est des sujets qui sont extrêmement importants. Et vous l'avez dit, moi, je pense que une des conclusions possibles de ce G7, c'est de faire comprendre à ceux qui ont une vision unilatérale, qui ne respectent pas le droit international, les gens, puissance plutôt impérialiste, ou en tout cas nationaliste pour une partie d'entre elles, sont en tout cas, n'ont pas les résultats suffisants et affaiblissent plutôt leur pays. On verra que, pour moi, d'autres pensent l'inverse, mais à moyen terme, les États-Unis vont être affaiblis par l'incapacité à gagner la guerre et par une volonté, on le voit au G7, d'autres nations, de pays importants ou de puissances émergentes qui vont vouloir trouver un ordre mondial multilatéral entre eux et progressivement peut-être faire exclure le plus possible ceux qui ne respectent pas cette vision multilatérale. Je pense qu'il n'y a pas d'autre solution si on veut pas revenir. Moi, je suis en Alsace, donc on a vu dans notre deux guerres mondiales, donc je peux vous dire que on pose souvent par la question dans ma circonstance, pourquoi est-ce qu'on soutient l'Ukraine financièrement fortement, alors même qu'une grande partie des gens ont du mal à remplir leur réservoir d'essence et faire leur fin de mois. Ben, la raison, elle est très simple, c'est que si l'Ukraine ne gagne pas, c'est la remise en cause complète du modèle dans lequel on vit aujourd'hui, de liberté publique, de droit, et moi j'ai pas envie de parler russe à terme ou que mes enfants parlent russe. Donc défendre l'Ukraine, faire gagner l'Ukraine, c'est renforcer la démocratie et le mode de vie en France pour lequel on est très important de nos pères, nos grands-pères se sont sacrifiés. Et donc ces sacrifices-là, ils doivent servir à ce qu'on vive en démocratie. Et l'Ukraine fait partie de cette pièce centrale de la démocratie en Europe et en France.
2: Vous êtes le président de la Commission des Affaires étrangères de l'Assemblée nationale et le Comité européen des présidents des commissions des Affaires étrangères s'est réuni il y a quelques jours, c'était il y a deux semaines, à Paris. Les participants, au nombre de 15 plus 15 de l'UE, hein, 15 de l'Union européenne, oui, plus le Royaume-Uni, ont souligné, je vais citer, c'est dans le communiqué, l'apport croissant de la diplomatie parlementaire dans la construction d'une vision européenne. Mmh. Au-delà des mots, quelles sont les grandes réussites de la diplomatie parlementaire dans un passé assez récent?
1: Bon, elle se construit, je pense, en France.
2: Oui, c'est pas un concept purement nouveau, tout de même.
1: Non, mais vous avez un grand nombre de pays, et la France en fait partie, dans lequel on pense que la diplomatie, c'est l'exécutif et les ambassades. Enfin, c'est le Quai d'Orsay, l'exécutif.
0: Oui, la question, c'était l'un des derniers succès de la diplomatie parlementaire.
1: Oui. Ben, c'est pas des succès. Je veux dire, quand vous avez une guerre en Iran, ce sont pas des parlementaires qui vont signer la paix. Donc, nous, on essaie de proposer des idées, de faire pression. Et il m'a semblé, moi, que dans le contexte actuel, on entendait insuffisamment les peuples, les populations européennes. Et donc faire cette réunion et permettre au Parlement, aux parlementaires des pays européens, et pas du Parlement européen, mais qu'on ait une légitimité nationale. On voit bien qu'il y a un grand mouvement en Europe sur la souveraineté des pays par rapport à l'idée de l'Europe fédérale. Et donc, on a besoin, dans ce contexte-là, que les parlementaires et donc les populations s'expriment plus. Par exemple, un des éléments importants de cette réunion dont vous avez, à laquelle vous avez fait allusion, c'est passer une partie importante de la journée à travailler sur les questions d'ingérence, de manipulation de l'information, et donc de survie, en tout cas de capacité à la démocratie, d'organiser un débat public.
0: Vous s'y attendez, là, en 2027, ces ingérences?
1: Oui, et la France avec Viginum, a été saluée par tous les homologues européens comme étant en avant sur la capacité à identifier des opérations de manipulation et de désinformation.
2: Sur la diplomatie parlementaire, je disais, c'est pas un concept nouveau, et on sait qu'en France, elle a parfois irrité certains dirigeants.
1: Je vous confirme, oui.
2: N'est-ce pas? Et comment ça se passe dans les autres pays de l'Union européenne de ce point de vue-là? Est-ce qu'il y a des pays dans lesquels la diplomatie parlementaire est beaucoup plus soutenue, voire encouragée?
1: Paradoxalement, c'est peut-être pas le cas aujourd'hui, mais aux États-Unis, oui, bien sûr, où les parlementaires ont un rôle important, enfin, en tout cas, pèsent énormément. En Grande-Bretagne, par exemple, quand vous avez, je vais prendre un exemple, hein, vous avez des listes de pays stratégiques. Ouais. Et quand un ministre ne se déplace pas dans un pays qui est jugé stratégique pour la Grande-Bretagne, eh ben, c'est des parlementaires qui vont pour occuper la présence. Moi, j'ai raconté cette histoire d'un pays d'Afrique de l'Ouest, partenaire de la France, et on se demande si, justement, il est toujours partenaire ou pas. Et le président que je voyais me disait, mais ça fait 10 ans que je n'ai pas vu un ministre français.
2: Ouais.
1: Et donc, c'est là que les parlementaires jouent leur rôle.
0: Ouais.
1: Et quand vous allez au Sahel, vous parlez avec, moi je parle beaucoup avec les Nigériens, par exemple, ou je parlais avec les Maliens, vous jouez un rôle qu'un exécutif ne peut pas jouer. Donc, vous favorisez, justement, la capacité de votre pays d'être présent dans des terrains.
2: Vous avez été journaliste, je ne vais pas vous apprendre les rigueurs de l'horloge. Et là, le coup près tombe, c'est terminé.
1: Très bien. Merci de m'entendre.
0: On rappelle votre passé.
1: Sulfureux
0: de journaliste. Non, mais c'est pour rire, parce que vous savez bien qu'on est. Les journalistes ne sont pas toujours en odeur de sainteté.
1: Non, c'est vrai.
0: Merci.
1: Mais pas chez vous.
0: Non, pas chez moi, évidemment. Not in my garden. Mm. Merci à Camille Néron, à Marco Mormil et à Sacha Bamba pour avoir préparé cette émission. Et merci à toute l'équipe technique. À très vite.
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9: Zéphirin Quadio.
10: Il est 20h30 à Kinshasa, 19h30 dans l'Universel. Bonsoir à toutes et à tous. La République démocratique du Congo vient de franchir une étape majeure vers l'organisation des référendums. L'Assemblée nationale et le Sénat se sont accordés hier sur un texte commun fixant les conditions d'organisation de ce mode de consultation populaire. Il sera transmis dans les prochains jours à Félix Tshisekedi pour promulgation. Un sommet présidentiel pour relancer la coopération dans la filière cacao. Sommet réunissant les présidents de la Côte d'Ivoire et du Ghana, les deux premiers producteurs mondiaux d'or brun. Les deux chefs d'État veulent initier une réponse coordonnée face au contexte mondial volatile. Et puis au Mali, les déboires judiciaires de Clément Dembélé, le militant anticorruption soupçonné d'avoir menacé de mort le président de la transition. Il est en prison depuis novembre 2023. Il avait été rapidement blanchi, mais la Cour suprême refuse de statuer sur le dossier. Le prévenu reste donc en prison. La RDC vient de franchir une étape majeure vers l'organisation des référendums. L'Assemblée nationale et le Sénat se sont accordés hier sur un texte commun fixant les conditions d'organisation de ce mode de consultation populaire. Ce texte permettra, par exemple, au président de la République de soumettre au peuple toute question d'importance nationale, y compris un éventuel changement de constitution. Il sera transmis dans les prochains jours à Félix Tshisekedi pour promulgation. Explication, Patien Ligaudy.
11: Les deux chambres ont réuni hier soir une commission paritaire pour harmoniser leurs positions avant l'adoption définitive. Certaines modifications introduites par le Sénat ont été retenues dans le texte final. La principale concerne la composition de l'Assemblée constituante, cet organe prévu par la loi qui a pour mission notamment d'examiner et d'approuver tout projet de changement des règles constitutionnelles proposé par le président de la République avant que ce projet ne soit soumis à référendum. Les conseillers communaux en sont exclus. Le président de la commission politique du Sénat, Jules Lodi, en explique la raison sur RFI. Les élections communales n'ayant couvert que les villes, leur inclusion aurait de facto exclu la plus grande partie du territoire national. Sur la présidence de cette assemblée, c'est la position de l'Assemblée nationale qui a prévalu. Son président la dirigera, assisté du président du Sénat. Sur 384 députés présents, 381 ont voté pour le texte final. Ce texte sera transmis au président de la République pour promulgation dans un délai de 15 jours. L'opposition qui a boycotté l'ensemble du processus dénonce une loi ouvrant la voie, selon elle, à un changement de constitution pour permettre à Félix Tshisekedi de rester au pouvoir au-delà de 2028.
10: Explication signée Patient Ligaudier. On reste en République démocratique du Congo où le CICR se dit préoccupé par l'évolution de l'épidémie d'Ebola. L'organisation internationale estime que le pic n'est pas encore passé, même son de cloche hier lundi du côté de l'ONG Médecins Sans Frontières qui ajoute que la maladie progresse actuellement plus vite que la réponse. Pour le Comité international de la Croix-Rouge, l'épidémie associée au conflit qui secoue l'Est du pays constitue une combinaison potentiellement dévastatrice. Fin de citation. Dans une note publiée ce mardi matin, le CICR fait part de sa crainte que la maladie occulte la réponse humanitaire. À Kinshasa, les précisions de Pauline Assidi.
12: La crise sanitaire provoquée par la maladie à virus Ebola n'a pas freiné les urgences médicales liées au conflit, prévient le CICR. Bien au contraire, nos équipes chirurgicales sont constamment sous pression. situation avec des admissions continues de blessés par arme, témoigne Moussa Badji, coordinateur médical de l'ONG en RDC. Dans les 5 hôpitaux soutenus par l'organisation au nord et au sud Kivu, du 15 mai au 15 juin, c'est 30% d'admissions en plus par rapport au mois précédent. Augmentation encore plus conséquente si l'on ne prend que les structures de Bukavu, Fizi et Uvira, signe selon le CICR d'une intensification des hostilités dans la région des Hauts Plateaux. François Mourayon, le chef de délégation, lance un appel aux belligérants. Il est essentiel que les parties au conflit agissent avec responsabilité. Ce message, s'il est répété aujourd'hui avec l'ajout de cette crise Ebola dans l'équation, il n'est pas nouveau. L'espace humanitaire se réduit dans l'est du pays depuis plus d'un an et les appels incessants des acteurs de terrain ont du mal à porter leurs fruits. Pauline Azidi, Kinshasa RFI.
10: En Côte d'Ivoire, un sommet présidentiel pour relancer la coopération dans la filière cacao. Ce soir, l'Ivoirien Alassane Ouattara et le Ghanéen John Dramani Mahama animent un sommet de l'initiative Cacao Côte d'Ivoire-Ghana. Les deux premiers producteurs mondiaux de cacao se serrent les coudes. Binta Diagne à Abidjan, les deux chefs d'État veulent initier une réponse coordonnée face au contexte mondial volatile. Binta.
9: Oui, Zéphirin, et la principale décision qui vient tout juste d'être annoncée, c'est l'harmonisation des prix du cacao entre la Côte d'Ivoire et le Ghana. Seconde décision prise, l'alignement du calendrier de la campagne de commercialisation de cacao entre les deux pays. Et puis surtout, l'ouverture de l'initiative cacao à d'autres pays du continent, le Cameroun et le Nigeria notamment. L'idée est de parler d'une seule voix sur les marchés internationaux et surtout de partager des bonnes pratiques sur le continent africain. Nous devons agir ensemble, c'est l'expression prononcée par les deux chefs d'État face à un parterre d'officiels ivoiriens et ghanéens. Alassane Ouattara, le président ivoirien, a rappelé le contexte difficile, le vieillissement des plantations, le changement climatique ou encore les effets de l'orpaillage illégal. La volatilité des prix pèse sur les revenus de nos planteurs et nos finances publiques. Aucun de nos États ne peut à lui seul absorber de tels chocs, souligne le président ivoirien. Le président ghanéen a souligné de son côté deux choses. L'urgence de mettre en commun la recherche scientifique sur les maladies qui déciment les plantations de cacao et notamment le swollen shoot.
10: Binta Diagne en ligne d'Abidjan, en direction le Mali où la Cour suprême refuse de statuer sur le dossier de Clément Dembélé. Le militant anticorruption est en prison depuis novembre 2023. Soupçonné d'avoir menacé de mort le président de transition, le général Assimi Goïta, dans un enregistrement qui avait circulé sur les réseaux sociaux. Clément Dembélé avait rapidement été blanchi. La justice malienne a même ordonné sa libération, mais ses déboires judiciaires n'ont jamais cessé avec un nouvel épisode survenu lundi devant la Cour suprême. Le reste, c'est David Baché qui raconte.
13: Cela fait plus de 2 ans et demi que Clément Dembélé est derrière les barreaux. Une expertise technique avait révélé dès mars 2024 que ce n'était pas sa voix qui menaçait Assimi Goïta dans l'enregistrement incriminé. Le juge d'instruction a ordonné à plusieurs reprises sa libération et le classement sans suite de l'affaire pour manque de preuves. Mais le procureur du pôle judiciaire anti-cybercriminalité, puis celui de la cour d'appel, s'y sont opposés. Les avocats de Clément Dembélé ont donc sollicité la cour suprême pour faire confirmer le non-lieu. Mais hier, la cour a estimé la demande irrecevable, au motif qu'un reçu de consignation, le justificatif de paiement d'une démarche effectuée par les avocats de Clément

0: De fond, moi, c'est un peu le message que j'ai envie
1: mais
0: de passer
1: oui,
0: aussi
1: oui.
0: Aux lecteurs et aux auditeurs. Je trouve que c'est intéressant cette ouverture aujourd'hui, l'exploration lunaire. Voilà, on est en train de rêver pour la suite. Alors il y a la fascination qu'on peut avoir pour ce satellite. Voilà, mais demain, si vraiment on est en train de tourner une page et qu'on entame une exploration lunaire vraiment intense, plusieurs pays qui s'y mettent, etc. L'exploitation de l'eau dont on parlait tout à l'heure. Voilà, ça pose vraiment des questions de fond sur les ressources, sur ce qu'on va faire de ces sites sur lesquels on va, et voilà, à long terme, qu'est-ce que ça va donner.
1: Et si, il faut y penser absolument tout de suite, et on est bien loin de la Lune comme base préparatoire avant d'aller sur Mars, comme certains Elon Musk et compagnie en rêvent. Enfin, ça, on en est quand même extrêmement loin.
0: On en est très loin parce que, comme on l'a vu, il y a plein de technologies qu'on maîtrise encore pas. Il va falloir y aller étape par étape. Ça va prendre des années, voire des dizaines d'années. Donc peut-être que la Lune sera un tremplin pour Mars, mais et là, on est vraiment dans la science-fiction avec quelque chose qui est à très long terme.
1: Qui est à très long terme, mais dans lequel il faudrait aussi prévoir qu'est-ce qu'on va en faire et comment ne pas en faire une poubelle. Alors vous, Sylvain Boulet, en tant que planétologue, géologue et astronome, vous vous intéressez beaucoup à la Lune, mais vous aimez bien l'observer depuis la Terre. Et faire pas... Oui.
2: Non, mais c'est en fait la Lune, elle est au-dessus de nos têtes, donc il suffit juste de lever les yeux, hein, et effectivement, voilà, on a ouais. Non, mais c'est un astre tellement facile à observer, et c'est vrai que l'événement On the Moon Again, là, qui aura lieu ce week-end, l'idée, c'est retrouvons-nous tous autour de la Lune. En fait, que vous ayez un télescope ou pas, naturellement, on aura plus de 600 sites dans 60 pays qui vont permettre au plus grand nombre d'observer pour la première fois, peut-être pour certains, la Lune dans un télescope.
1: Et c'est un événement. La première fois qu'on met l'œil, moi, à chaque fois, je n'en reviens pas. Remettre l'œil dans le télescope et de regarder les cratères de la Lune.
2: C'est toujours émouvant. C'est quelque chose. On a vraiment l'impression de voyager d'un coup, de se retrouver en orbite lunaire, de rêver parce que voilà, on ne sait pas si c'est réel. D'un coup, on voit tous les détails qu'on ne voit pas à l'œil nu. Donc c'est vraiment un exemple où le télescope est très puissant. Pour ça, il nous projette à la surface où là, on découvre les reliefs, les ondes, les mers, les tunnels de lave, plein de choses assez exotiques. Mais ce que je veux vraiment dire, c'est que oui, c'est évidemment bien d'observer au télescope, mais tous nos auditeurs, je sais que la majorité n'ont pas de télescope. Et donc, en fait, se poser... aujourd'hui, on a des smartphones qui, pour certains, vont grossir un petit peu. Prenez une photo, essayez de... Vous prenez sur le site On the Moon Again notre carte de la Lune, vous prenez une photo et vous essayez de regarder les différentes régions. Vous allez voir qu'avec un télescope, vous voyez très bien avec un téléphone, vous voyez très bien les mers, peut-être quelques cratères, essayez de voir ça. En fait, rien qu'avec un instrument, une paire de jumelles, vous voyez déjà beaucoup. Évidemment, avec un télescope, on arrive sur un autre monde et là, on commence à faire une vraie randonnée. Mais avant une randonnée, vous pouvez faire une petite balade autour de chez vous, tranquille.
1: Et c'est donc, déjà avec pas ce que mal, une petite balade sur la Lune. Alors, histoire de vous donner à vous aussi envie de participer ce week-end, je le rappelle, où que vous soyez sur Terre, On the Moon Again, donc soit tout seul, soit en sortant, si vous en avez une lunette, un télescope, vos jumelles, pour les partager avec vos voisins et voisines. Allez, je résiste pas à vous mettre dans l'ambiance d'une petite soirée d'observation qui était réalisée à Madagascar. C'était avec vous, Sylvain Boulet, avec Andou Naina Rajivelo, astronome, astrophysicien malgache de l'association Aikintana, avec David Baratou aussi de l'IRD qui défend l'astronomie en Afrique. Allez, mini-mix d'une petite courte nuit sous les étoiles à l'école du monde de Bessel et d'une autre nuit sous les étoiles à Majanga au micro de Thibaut Baduel, évidemment.
3: Qu'est-ce que tu vois ? Il y a quoi dessus à la Lune ? Qu'est-ce que tu vois ?
4: Il y a des trous.
3: Il y a des trous ? Hein ? Tu vois les trous ? C'est joli ? Pourquoi il y a des trous sur la Lune ? Eh bien, en fait, il y a des gros rochers qui sont tombés sur la Lune et ça a laissé des trous. Voilà. Et les trous, on les appelle des cratères. Oui, des cratères.
4: Oui, monsieur, merci.
5: Alors, comme la Terre tourne, la Lune va petit à petit sortir du champ. Donc, si elle sort du champ, il faut que je déplace le télescope pour attraper le mouvement de rotation de la Terre. Tu vois les cratères. Peut-être, voilà, maintenant tu peux éteindre la lumière, il verra beaucoup mieux. Ouais. Tu vois quoi d'autre ?
6: Il y a aussi une partie noire.
3: Oui, il y a une partie noire. Ça, c'est de la lave. C'était avant, il y avait des volcans. Tu vois ? Donc tu vois les trous, ça, tu sais ce que c'est les trous ?
6: Oui.
3: C'est quoi ?
6: pense pas qu'il a un astéroïde.
7: C'est ça, c'est un astéroïde, c'est des trous qui sont tombés. Il y a des astéroïdes, ça fait ce qu'on appelle la

0: vivant. On n'a pas fini. Merci pour votre curiosité. Surtout, gardez l'esprit libre et ouvert à tous les possibles et regardez le ciel. Et nous sommes bien à l'écoute de RFI. C'est bientôt l'heure du journal.
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3: Vous êtes bien à l'écoute de Radio France Internationale. Il est 19h à Kansas City, minuit à Accra, comme en temps universel, 2h à Bruxelles et Varsovie. Le journal tout de suite.
4: Lisa Vili.
3: Comment définir une politique de justice réparatrice après l'esclavage et le colonialisme? C'est la question qui sera explorée pendant 3 jours à partir de ce mercredi à Accra, au Ghana, à l'occasion d'un sommet international. Dans la foulée de la reconnaissance par les Nations Unies de l'esclavage comme le crime le plus grave contre l'humanité, on y revient dans quelques instants. Une manière de calmer la guerre commerciale avec les États-Unis pour les uns, une soumission pour les autres. Le Parlement européen vient de valider l'accord commercial avec Washington qui reste très contesté à quelques jours de l'expiration de l'ultimatum imposé par le président états-unien. Est-ce une énième tentative de déstabilisation de Moscou en Pologne? Un homme a été tué par balle en pleine rue à Varsovie, la capitale de Biélorussie. Ont été arrêtés, la tension est vive dans le pays. Et puis à la fin de ce journal, nous serons en direct des États-Unis à 1h du coup d'envoi du match Argentine-Algérie. Encore une belle affiche de ce début de Coupe du Monde de football. Et déjà dans les gradins, beaucoup d'ambiance, nous dira notre envoyé spécial. Penser les réparations liées à l'esclavage et au colonialisme, c'est l'objet du sommet international organisé pendant 3 jours à partir de ce mercredi à Accra, au Ghana. Presque 3 mois donc après le vote historique de l'Assemblée générale des Nations Unies qui reconnaît l'esclavage comme crime le plus grave contre l'humanité. Les participants veulent donc transformer ces déclarations en actes. Précision de notre envoyé spécial à Accra, Christina Okello.
5: Que faut-il réparer et sous quelle forme? C'est l'une des questions au cœur de ce sommet. Cette première journée se veut technique. Experts et ministres vont tenter de définir un langage commun et les différentes formes que pourraient prendre ces réparations avant l'arrivée des chefs d'État jeudi. Restitution d'œuvres d'art, investissement, programme éducatif, autant de pistes à l'étude. Pour le président ghanéen, John Mahama, champion de l'Union africaine sur la question, ce combat concerne aussi la place de l'Afrique dans le monde. Il juge notamment inacceptable que le continent ne dispose toujours pas d'un siège permanent au Conseil de sécurité de l'ONU. Mais le débat reste sensible. Plusieurs pays occidentaux restent prudents dès lors qu'il s'agit de réparations. Si le sommet se tient au Ghana, c'est aussi pour sa portée symbolique. Selon le ministre ghanéen des Affaires étrangères, le Ghana était la scène du crime. C'est d'ici que des millions d'Africains ont été déportés vers les Amériques. Le pays doit désormais devenir un lieu de restauration et de guérison. Christina Okello, Accra, RFI.
3: Ne pas faire des migrants les boucs émissaires face au chômage de masse et à la criminalité. C'est l'appel lancé ce mardi aux Sud-Africains par leur président Cyril Ramaphosa dans un discours à l'occasion de la journée de la jeunesse, date anniversaire du soulèvement de Soweto le 16 juin 1976. Quelques milliers de